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1: Bonjour à tous, dans l'actualité people du jour, on parle de Lou Pernot, célibataire. Très discrète, en tout cas sur Instagram, depuis quelques semaines, la fille de Jean-Pierre Pernot et de Nathalie Marquet. On a dévoilé la raison il y a quelques jours. Elle gérait le chagrin de sa rupture avec Adrien, après presque 2 ans d'idylle. Désolé, j'étais trop occupée à pleurer et à perdre du poids. Ce qu'honnêtement, je ne vous conseille pas, a expliqué la jeune femme âgée de 23 ans, qui a dû se motiver pour recommencer à poster sur le réseau. À ce qu'il paraît, ça va me faire avancer, car j'avoue que rester dans mon canapé 2 mois, ce n'est pas le pic du fun. Avis donc à tous ceux qui rêvent de conquérir le cœur de Lou Pernot. On se retrouve très vite avec d'autres Actu People.
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4: 7h-10h, bienvenue, vous êtes sur Vive FM, on est là jusqu'à 10 et on continue de se réveiller ensemble. Il y a Christian qui arrive avec l'instant ringue et ses devinettes.
5: Ah non, ça sera monsieur madame.
4: Ah bah t'as qu'à pas dire. Mais avant cela, on écoute de la musique. Qu'est-ce qu'on s'écoute, Manon?
3: On écoute Sombre avec Homewrecker.
4: Oh yes,
3: je sais pas si ça se
4: your accent is good. Hein. Voici Sombre sur Vive FM.

0: jeudi, aujourd'hui, jeudi 14 mai, c'était sombre à l'instant sur Vive FM.
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0: 7h-10h et première heure de cette émission, là où on va s'intéresser à notre ami Christian.
3: Oui.
0: Les monsieur et madame.
3: Monsieur et madame.
0: Les monsieur et madame, on t'écoute.
3: Alors, celle-là, elle est facile, hein, elle est connue. Hein. Monsieur et madame Roussel ont un fils, comment l'appelle-t-il?
4: Car.
3: Non, t'es pas loin.
0: Oscar.
3: Non,
0: Oscar
3: Roussel. Pas loin, ça commence. Non,
4: Olga.
3: Vous connaissez pas la chanson?
5: Nanana.
3: Ouais, Kader. Parce que Kader Roussel, la pointe.
0: Pardon, je ris, mais.
3: Voilà, c'était ça.
0: Merci.
3: Monsieur et madame Rite, les fesses.
0: Eric.
3: Ta fille,
5: Sam.
3: Comment l'appelle-t-il?
5: Samy
0: Rite.
5: Samy.
3: Parce que Samy Rite, les fesses. Monsieur et madame Maillard ont un fils, comment l'appelle-t-il?
4: Colin.
3: Ouais, c'est bien, hey, vous êtes chaud là aujourd'hui.
4: C'est quoi, Colin?
5: Moi j'ai pas répondu parce que je connais
3: t'as
5: quelqu'un qui s'appelle
3: peut-être.
5: Lucas Maillard, donc c'est
3: non.
5: Pour ça que.
3: Ah bah moi aussi j'en
5: bisous
3: connais plein de Maillard, mais sinon c'est Colin. Parce que Colin Maillard.
5: Oui,
3: tu
5: si, je connais, bah, bien sûr,
4: ouais,
5: je connais.
4: Longtemps voilà. J'ai pas joué à ça.
3: Ouais. Monsieur et madame Molette ont une fille, comment s'appelle-t-elle?
5: Oh la vache,
3: elle
5: chaud, toi. Elle les a mis avant.
3: Clé Molette.
5: C'est le café.
3: Monsieur et madame. Ah non, tiens, je vais faire celle-là. Je suis obligé de la faire, je suis désolé, ça va en faire rire certains. Et ils auront la ref. Mais du coup, pas ma ref. Non, je rigole. Monsieur et madame.
4: Pas nous.
3: Du hachiche ont un fils. Comment l'appelle-t-il?
0: Du hachiche.
3: Ouais.
4: Smoke?
3: Non.
5: Ont un fils?
3: Oui.
4: Yann? Non.
3: Bah non.
4: Je sais pas.
6: Pourquoi Yann?
3: Pourquoi Yann? Eh, mais n'empêche, t'es pas loin. N'empêche, t'es pas loin du coup.
0: Yann hachiche?
5: Hein? Yannick?
4: Yannis?
3: Yvan? Parce qu'il vend du hachiche.
0: Ah, c'est du hachiche.
3: Ouais, bah
4: du hachiche. Du
0: ah, j'avais pas le.
3: Il vend du hachiche.
0: Ah ouais, on avait
3: voilà.
0: Compris.
3: On fait l'insolite.
0: L'insolite ouais. Du jour.
3: Alors, l'insolite. Et on va pas voir dans un pays ni nulle part, mais on va sur un site internet, sur eBay. Vous connaissez
5: ouais.
3: Ouais, le vente aux enchères. Et dernièrement, il y a un acteur que vous connaissez, on en
5: l'amour
3: a parlé.
5: L'amour de ma vie.
3: Je ne l'ai jamais vu, lui, hein. Mais tout le monde en parle. Limite, c'est 50 nuances degrés, non?
5: Non.
3: Non, mais sinon, il est aussi beau, peut-être.
5: Ah, il est incroyable. Physiquement, il est incroyable.
0: Il est incroyable, physiquement. Oh, bah, oui.
5: Il y a du charme, mais.
4: Ah oui, il y a beaucoup de charme.
3: Donc, en fait, sur eBay, il y a quelques temps, il y a eu Pierre Niney.
5: Ouais.
0: Oui.
3: Qui a mis en vente, écoutez-moi bien.
4: Son nouveau film.
3: Non.
4: Comté Cristo.
3: Un mouchoir usagé.
0: Ah oui,
5: oh.
0: J'en ai entendu
3: alors,
0: parler de ça.
3: En fait, il est arrivé sur un plateau télé.
4: Parce qu'il saignait du niné.
3: Non. Il est arrivé. Oh, yes, ah, la vache.
0: Même lui, il a pas su. Il a baissé la tête en la disant.
3: Mais elle est belle. Elle est belle, les signes.
0: Il s'est dit, pour vous, ça là, le passe pas.
3: Elle est trop belle. Elle est trop belle. Bon, du coup, en fait, le site, il a mis son mouchoir usagé sur le site. Tout simplement parce qu'il a été sur un plateau et il y a eu une anecdote.
0: Une
3: insolite.
4: Non, tu fais bien normalement.
3: Donc, pour le moins insolite. Et en fait, c'est Scarlett Johansson qui avait vendu un mouchoir usagé qui s'était vendu aux enchères à 5 300 €.
4: Eh ben, dis donc.
3: Et en fait, du coup, si tu veux, ça a amusé quand il a entendu ça. Il a pris le pari avec le présentateur pour dire bah tiens, je vais mettre mon mouchoir usagé en vente. Et en fait, en même pas une semaine, il avait déjà atteint les 100 000 €.
4: Ah ouais?
5: Ah ouais, mais incroyable, Pierre Niney.
4: Mais qui met ça pour un mouchoir usagé?
3: Bon, encore, tu vas à Walt Disney, limite, t'as des Mickey, tu payes 100 balles l'entrée. Mais là, 100 000 balles, waouh!
5: Ouais, par contre, j'aurais jamais payé 100 000 balles les Mickey de Pierre Niney.
0: Hein? Laisse ton micro, tu fais du bruit avec.
3: Oui, d'accord, ok. Non mais voilà, du coup voilà, c'était bien.
0: Mais qui se fait engueuler.
3: La citation.
0: Oui, s'il te plaît, oui. La citation.
3: Alors la citation, Napoléon Ier, pardon, a dit du sublime au ridicule, il n'y a qu'un pas.
0: Tout à fait.
5: Ah. C'est ok.
0: Et c'est ok. Merci.
3: Okay.
0: Merci Christian pour cet instant ringue. On te retrouvera demain, même heure, pour l'instant ringue du vendredi. C'est l'horoscope et le Mac du coin avec Benjamin, Kevin et Philippe ainsi que l'artiste du jour. Bon réveil.

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2: Et voici l'horoscope de ce jeudi. Nous sommes le 14 mai, on fête l'Ascension et les Mathias. Les béliers, un véritable regain de passion se dessinera, ravivant le désir et la complicité. Taureau, soyez plus diplomate au bureau si vous souhaitez préserver une ambiance harmonieuse. Les gémeaux, ne vous laissez pas distraire par des considérations secondaires. Cancer, vous préservez votre équilibre intérieur. Les lions, si vous êtes célibataire, une rencontre marquante pourrait s'inviter dans votre vie sentimentale et bouleverser vos repères. Les vierges, une démarche facilitera la coopération et allégera la tension. Balance, vous devrez concentrer toute votre énergie sur le projet qui vous tient le plus à cœur. Scorpion, des élans sensuels seront à savourer pleinement, sans retenue. Les Sagittaires, vous ressentez le besoin de prendre des vacances, tout en sachant que ce n'est pas le bon moment. Les Capricornes, en proposant une réunion où chacun pourrait s'exprimer, vous enverrez un signal d'ouverture et de respect mutuel. Les Verseaux, la teneur de cette journée dépendra beaucoup de vous. Enfin, les Poissons, vous manquerez d'énergie dans le travail. Bonne journée et à demain.
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4: Nous sommes le jeudi 14 mai. Qu'est-ce qu'on est content de vous retrouver.
5: Salut.
4: Voilà, ça va Alex?
5: Ça va super.
4: Tu remplaces Kevin cette semaine,
5: oui.
4: T'es en forme?
5: Tout très bien.
4: On l'embrasse le kéké. Ça va mon Fifi?
6: Eh ben ça va toujours.
4: Ben Fifi, il est en forme parce qu'aujourd'hui, il est content. Il va aller faire son petit marché rablaisien.
6: Exactement.
4: Voilà, sur les fêtes rablaises. C'est le lancement des fêtes rablaises du 14 au 17 mai. On vous le rappelle et on vous le rappellera toute la semaine jusqu'à demain puisqu'on terminera le programme demain. C'est Hôtel de Ville, place du marché couvert et dans toutes les rues Chauny avec le défilé carnavalesque qui se clôturera dimanche, bien évidemment.
5: Oui.
4: Allez, j'ai réussi à le placer. En attendant, hier, l'équipe est en forme. Hier, on avait terminé cette émission, ce Mac du coin, par un horoscope déjanté
5: phénoménal.
4: Du
5: oui.
4: Torche-cul. On avait parlé beaucoup caca, oui. Toilette, voilà.
5: Oui, tout à fait.
4: Donc, bon appétit si vous êtes à table, bien évidemment.
5: Allez, bon, allez, hop.
4: Et c'est une bonne transition parce que Fifi a quelque chose à nous raconter sur le torche-cul.
6: Et
4: c'est à
6: oui,
4: toi.
6: Et oui, oui. Ben, oui, hier, vous parlez du torche-cul, mais maintenant, on va vous le lire. Le vrai torche-cul, celui écrit par Rabelais. Et c'est mot pour mot ce qu'il y a d'écrit, je n'invente rien. Et donc, c'est dans Gargantua. Et Gargantua qui nous dit « Il n'est pas besoin de se torcher le cul, sauf s'il est sale. Ah, la saleté ne peut s'y trouver que si on n'a pas chié. Il faut donc chier avant de se torcher le cul. « Oh, dit Grand Gousier, tu as de l'esprit, mon petit garçonnet. Par Dieu, je te ferai rapidement passer docteur en gaie science, car tu as plus d'intelligence que d'âge. » Mais poursuis donc ce propos torche-culatif, je te prie. Et par ma barbe, pour un tonneau, tu auras 60 fûts, je veux bien dire, de ce bon vin breton, qui d'ailleurs n'existe pas en Bretagne, mais de notre belle région du Veyron. Alors, je me torchais ensuite, dit Gargantua, d'un couvre-chef, d'un oreiller, d'une pantoufle et d'une gypsière, d'un panier, oh le malplaisant torche-cul, puis d'un chapeau. Et notez que parmi les chapeaux, certains sont faits d'un poil ras, d'autres de fourrure, de velours, de taffetas, de satin. Le meilleur de tous est celui qui est couvert de poils, car il promet une très bonne absorption de la matière fécale. Puis je me torchais d'une poule, d'un coq, d'un poulet, de la peau d'un veau, d'un lièvre, d'un pigeon, d'un cormoran, du sac d'un avocat, d'une barbule, d'une coiffure, d'un leurre. Mais pour conclure, je dis et maintiens qu'il n'existe pas de meilleur torche-cul qu'un oison au duvet abondant, à condition qu'on lui tienne bien la tête entre les jambes. Vous pouvez me croire sur l'honneur, car vous sentez alors au trou du cul une volupté extraordinaire, tant par la douceur de ce duvet que par la chaleur tempérée de l'oison, qui se répand facilement dans tous les boyaux du cul, ainsi que dans tous les intestins, jusqu'à la région du cœur et du cerveau. Et n'allez pas croire que la béatitude des héros et des demi-dieux qui se retrouvent aux Champs-Élysées soit due aux asphodèles, à l'ambroisie ou au nectar, comme le prétendent les vieilles qui sont ici. Cette béatitude vient, selon moi, de ce qu'il se torche le cul d'un oison. Et telle est l'opinion de maître Jean d'Écosse.
5: Ah bravo, ah, moi j'applaudis.
4: C'est magique.
7: Ah, bravo.
4: Je sais pas ce qui lui est arrivé. À l'époque, ils ont dû lui donner une pilule bleue ou un truc comme ça.
6: Ah oui, la pilule bleue.
7: Du gingembre.
4: Il s'est lâché total. Je suis revenu. Alors, je vais pas le
7: alors,
4: cacher.
7: Alors, t'étais aux toilettes, mais on a entendu la porte quand t'as fermé la porte, en fait.
4: Je vais pas le cacher à nos auditeurs. J'avais une petite envie pressante.
7: Mais t'as claqué la porte.
4: Et quand je suis revenu, j'entendais cul, torché, oui, bah caca, voilà. Fécal.
6: Mais ça donne envie. C'est ce qu'on appelle la littérature française.
7: Tout à fait.
4: Ah oui, quelle littérature, en effet. Allez, en parlant de littérature, je vais vous apprendre à être un peu plus intelligent que de parler de caca et de fécal. On va se faire une petite pause et dans un instant, vous allez être content.
7: Ah, vas-y. Oui.
4: C'est le fameux retour.
7: Ah là, j'ai des mauvais.
4: À l'approche des examens du baccalauréat.
7: J'ai des nouveaux. Des mauvais souvenirs avec ça.
4: Ouais. Voilà. Et ben,
8: moi, je m'en fous, je regarde Roland Garros.
4: On va vous faire un baccalauréat dans un instant. Okay. C'est juste après la musique. Allez, sur VFM.
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1: Bonjour à tous. Aujourd'hui, gros plan sur Craig David. Craig David voit le jour en 1981 en Angleterre. Il est sensibilisé à la musique depuis qu'il est tout petit, car son papa, qui exerce le métier de charpentier, est musicien à ses heures perdues. Il joue en effet de la basse dans un groupe de reggae. C'est ainsi que le jeune homme, alors âgé de seulement 14 ans, commence à écrire ses premières chansons. C'est à cette même époque qu'il devient DJ, et après avoir officié derrière des platines dans une radio pirate, puis dans un bar, il est embauché dans une discothèque et commence à faire un nom. À cette même époque, il remporte un concours de chant où il présente une cassette et ses compositions intitulées I'm Ready, reprise de la face B d'un titre de Eric Clapton. Le premier album de l'artiste, Born to Do It, sort en 2000 et rencontre un franc succès avec notamment 70 000 exemplaires vendus dès le premier jour. Avec cet opus, il reçoit ses premières récompenses. Le chanteur sort plusieurs autres albums par la suite, notamment en 2002, en 2005 ou encore en 2006 et 2016. Côté vie privée, Craig David est une personne engagée. Il est notamment ambassadeur d'une bonne volonté contre la tuberculose. On se retrouve très vite avec d'autres infos.
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2: Bienvenue tout le monde, merci d'être là. C'est Vive FM, il est 8h. Une deuxième heure commence, une deuxième heure qui débute sur Vive FM avec la suite de cette émission, la suite de cette matinale avec encore, il reste encore 2h, 2h de rire ensemble avec la chronique de GG qui va arriver juste après les infos, la météo, c'est les trucs et astuces de notre ami GG. Il y aura également évidemment l'instant de Manon dans quelques instants et plein d'autres surprises. Les infos, la météo tout de suite, bon réveil.
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3: Bonjour à toutes et à tous. À Compiègne, mardi, ce dimanche 17 mai prochain, un show aérien vous est proposé en XXL avec la Patrouille de France en Get Star. Le meeting de cette ville s'annonce comme un des principaux aériens prévus en France cette année avec plus de 70 avions en vol. Nous vous conseillons, pour les inconditionnels de cette passion des avions, de vous rendre sur le site de Marny, donc dimanche 17 mai. Ça aurait pu être pire à Noyon-les-Mois après l'accident ayant impliqué 4 jeunes joueurs de foot. Cette voiture, donc occupée par les 4 membres de 17 ans, est entrée en collision avec un autre véhicule dont le conducteur a pris la fuite dans la nuit de samedi à dimanche. L'un d'eux a donc été grièvement blessé. Dans l'Oise, condamné par la justice, le dresseur de tigres Marion Masson, décédé à l'âge de 66 ans après plusieurs années d'instruction, il avait donc été condamné en janvier dernier par la cour d'appel d'Amiens pour des mauvais traitements infligés aux tigres dont il était le propriétaire. Le dresseur de fauves est décédé moins de 3 mois plus tard, le 14 avril, dans le Pas-de-Calais où il vivait. Prudence et donc de rigueur pour les particuliers, elle pensait avoir affaire à des policiers. C'était des voleurs, une axonaise de 89 ans se fait dérober 18 000 euros. Ces deux agents donc des eaux se sont présentés chez ces octogénaires à Saint-Quentin et malheureusement ils l'ont dépouillé. Cette personne victime de cette ruse est dupée avec un système bien rodé. Les bornes sont gratuites, les habitants d'un village picard ne payent rien pour charger leur véhicule électrique. C'est à Montigny en Arouaise, le maire a fait installer des panneaux photovoltaïques. Ils permettent aux habitants de recharger gratuitement leur véhicule. Pour le moins insolite, Alan, un bébé, est né dans une troupe de cirque de passage. Celui-ci, donc, qui a agrandi sa famille alors qu'il était de passage dans cette ville, la petite Ezer est arrivée en avance. Un heureux événement, bien sûr, s'accompagne pour ce passage du cirque. Désireuse de découvrir le monde, est née avec 2 semaines d'avance à la maternité le 1er mai. Mérule, repéré et traité dans l'ancien internat de Guinmer à Compiègne, ce champignon dévoreur de bois menaçait le clos du parc, une des belles bâtisses de l'avenue Thiers rachetée par l'OPACT. Livraison de nouveaux logements prévus donc en 2028. Fin de ce flash, nous vous souhaitons une belle journée. Point météo en ce jeudi 14 mai. À Noyon, le temps incertain deviendra plus instable. Après l'établissement d'un régime d'averse, les températures fluctueront entre 7 et 12 au cours de cette journée. 5 centigrades au-dessus de la normale, ciel très nuageux, quelques courtes éclaircies. Averse tombant en fin de matinée, ciel très nuageux à couvert, quelques averses à 85% pour 12 degrés l'après-midi. Dans La Fère et Saint-Quentin, également même schéma, le temps incertain deviendra plus instable. Les températures varieront entre 6 et 11. Ciel très nuageux, quelques courtes éclaircies, averses tombant également en fin de matinée pour 6 degrés. L'après-midi, ciel donc très couvert, quelques averses à 11 degrés. Compiègne, le temps incertain également avec l'établissement de ce régime d'averse. 7 à 12 degrés annoncés, en dessous de la normale pour 4 centigrades. Très nuageux, quelques courtes éclaircies. Les averses également en fin de matinée, nombreuses. Ciel très nuageux avec de courtes éclaircies, quelques averses à 80% pour 12 degrés l'après-midi.
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2: Bienvenue, vous êtes sur Vive FM, merci d'être avec nous. Deuxième heure de cette émission de ce jeudi 14 mai. Bonjour.
4: Bonjour.
2: Bonjour Manon.
5: Bonjour.
2: Bonjour Yann.
6: Bonjour.
2: Bonjour Gégé.
7: Bonjour.
2: Et bonjour Kevin.
8: Bonjour.
2: Cette deuxième heure d'émission avec notamment l'agenda de Caro, l'agenda de ce 14 mai qui arrive dans quelques dizaines de minutes sur Vive FM et l'Express Show.
9: Oh.
2: Le retour de l'Express Show, vous le savez, c'est Yann qui nous fait découvrir
6: des expressions.
2: Voilà. Des fois elles sont connues, mais parfois
6: des
2: elles
6: fois
2: le sont
6: pas.
2: Un petit peu moins. Eh bien, c'est dans le prochain quart d'heure sur Vive FM avec également l'horoscope et la mémoire sport avec Guillaume. C'est ce qui va suivre. Côté astuces du jour, vous le savez, chaque matin on vous donne trois astuces avec Gégé. Quel est le thème aujourd'hui?
8: Ce sera la santé aujourd'hui.
2: Thème de la santé, eh bien on changera pas de sujet. Sans transition d'ailleurs, avec la chronique Santé Bonheur de Manon, on parlera de quoi?
5: Un petit rappel des dépistages et bilans de santé selon votre âge. De 0 à 80 ans et
6: j'en
5: plus.
6: J'en peux plus moi de ça.
8: Des dépistages?
2: C'est vrai que tu t'es pas mal fait dépister ces derniers temps. Eh bien, très bien, on en parle dans quelques instants. Côté son, dans moins de 10 minutes, on écoute quoi, Manon?
5: On écoutera Gims avec Emprise.
2: Gims avec Emprise, que vous allez découvrir et écouter tout à l'heure, parce que je ne l'ai absolument pas préparé. Mais avant ça, je vous le fais découvrir dans quelques minutes. Enfin, quelques minutes très brèves, juste après les trucs et astuces de Gégé.
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2: La première astuce ce matin.
8: Alors, la première astuce, c'est pour pouvoir renforcer les ongles. Donc, il faut faire un bain d'huile. Donc, il faut mettre 2 cuillères à soupe d'huile d'olive et 10 gouttes de citron. Et il faut laisser tremper les mains.
2: Oui, excusez-moi.
5: Ok.
8: Pas de souci.
2: Très bien. Deuxième astuce.
8: La deuxième astuce, si on a des douleurs au dos, donc on peut prendre une compresse tiède avec un peu de gingembre râpé par-dessus et on applique ça sur le bas du dos.
5: Ok.
2: Ok, très bien.
8: Et la troisième astuce, c'est pour les maux de tête. Donc il faut appliquer des gouttes d'huiles essentielles à la menthe poivrée sur les tempes.
2: Eh bien, très bien. Merci beaucoup pour ces astuces précieuses de la santé. Sans très peu de transition finalement, passons à la chronique Santé Bonheur de Manon.
5: Oui, alors au niveau des rappels de dépistage et bilan de santé, on va commencer de 0 à 6 ans, ça va être le suivi du développement, donc l'objectif, ça va être de détecter précocement s'il y a des anomalies, donc il y aura bien sûr les examens réguliers chez le pédiatre avec les vaccinations obligatoires, et au niveau des dépistages, on va faire audition, vision, troubles du développement avec le langage et la motricité. Voilà, okay. Et on va aussi suivre la croissance, hein, si la taille et le poids sont bien dans la courbe et grandissent comme il faut. Entre 6 et 12, ça va être les bilans de santé scolaire, le contrôle de la vision, de l'audition, après les troubles de l'apprentissage, tout ce qui est dyslexie, TDAH, les postures aussi maintenant qu'on surveille, les scolioses, tout ça. Et il va y avoir des vaccins de rappel.
2: Ok.
5: De 12 à 18, du coup, pendant l'adolescence, ça va être le suivi pubertaire. Donc, il va y avoir tout ce qui est prévention sur la santé mentale, le stress, le mal-être et les addictions. On va faire aussi les rappels de vaccins et pour les femmes, le vaccin contre le papillomavirus.
2: Ah oui,
5: et
2: le fameux, oui.
5: On va commencer l'éducation à la sexualité aussi.
2: Ouais, ok.
5: Entre 18 et 25 ans, du coup, ça va être les premiers bilans. Hein. On va faire tout ce qui est général, l'attention, le poids, le mode de vie. Dépistage des IST si nécessaire. La santé mentale et à 25 ans, il y a un vaccin à faire. Je sais plus c'est lequel, mais je
2: la
5: sais.
2: La santé qu'il y a un mentale
5: vaccin. Ouais.
2: Donc moi, je suis très en retard à 32 ans.
5: Ah oui.
2: Ok, très bien. Merci. La suite.
5: Entre 25 et 40, du coup, dans ta tranche d'âge, on va être sur la prévention, donc suivi régulier du cholestérol, de la tension et de tout ce qui peut être risqué. Des dépistages des IST aussi selon la vie sexuelle. Pour les femmes, un frottis du col de l'utérus tous les 2 à 3 ans à partir de 25 ans.
2: Oui.
5: Et un dépistage du cancer du col lié au papillomavirus du coup.
2: Encore, ouais.
5: Entre 40 et 50 ans, on va y avoir les premiers dépistages pas très très cool. Hein. On va essayer de prévenir les maladies chroniques. Donc on va avoir tout ce qui est bilan sanguin pour la glycémie et le cholestérol. Le dépistage du diabète, la surveillance de la tension et du cœur. Les examens de la peau aussi, on va examiner un petit peu plus les grains de beauté.
2: Ah ouais.
5: Entre 50 et 65, c'est là qu'on va commencer à vous visiter partout, puisqu'il va y avoir le dépistage du cancer colorectal.
2: Oui. Ouais.
5: À faire tous les 2 ans.
2: La prostate, le petit touche, voilà, tout ça.
5: Voilà. Les mammographies pour les femmes tous les 2 ans aussi, hein, entre 50 et 74 ans surtout.
2: Donc les seins.
5: Oui. Le suivi cardio et aussi les bilans auditifs et visuels. Entre 65 et 75, ça va être tout ce qui est maintien de l'autonomie. Hein, donc, on va essayer de faire les vaccins pour la grippe tous les ans. Ouais. Le tétanos, quand il y aura besoin de le faire. Au niveau des dépistages, ça va être tout ce qui est troubles cognitifs et risque de chute. Et la surveillance, ça va être la nutrition et le cœur, puisque plus on vieillit et plus on a tendance à être dénutri.
4: Ok.
5: Et enfin, entre 75 et 80 ans et plus, ça va être de la prévention de dépendance parce qu'on va pas pouvoir agir sur grand chose. Donc ça va être les dépistages de tout ce qui est maladie d'Alzheimer, fragilité et perte d'autonomie. On va suivre la vision, l'audition et l'équilibre. Et si besoin, les adaptations à domicile avec des aides.
4: Ok.
5: Voilà.
7: Ça va, t'es rodé.
2: Ah oui, oui, là, il y a le listing, il y a le check-up.
5: Il y a du taf.
7: Un jour, tu seras mère. Tu sauras quoi faire.
5: Ouais, un jour peut-être.
2: La mer du Nord. Merci.
7: La mer Noire.
2: La mer Noire. Merci Manon et Gégé pour ces informations. La musique pour vous réveiller, vous mettre de bonne humeur ce matin, vous donner le sourire et l'agenda de Caro pour vous informer évidemment. Ça arrive dans moins de 10 minutes. Ce sera l'Express Show juste après. Bon réveil.
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2: Jeudi 14 mai, le moment de bien tendre l'oreille et de découvrir ce qu'il vous attend dans les jours à venir. C'est l'agenda avec Caro.
3: Alors, aujourd'hui, jeudi 14 mai, jour de l'Ascension. Alors, sur Chamouille, sur le lac de l'Ailette, il y a le championnat de France de voile handi valide double et en solitaire. C'est aujourd'hui tout le week-end. Sur l'An, à l'aérodrome L'An-Chambry, il y a les baptêmes de l'air à partir d'aujourd'hui jusqu'au 17. Sur Marle, le musée propose les journées celtes, c'est reconstitution historique. Sur Beautor, à partir d'aujourd'hui et tout le week-end, sur la zone de loisirs, il y a l'Arsenal Rock Festival. Sur Noyon, aujourd'hui, il y a une brocante solidaire Parc Roosevelt de 5h à 17h. Sur Saint-Quentin également, on a des baptêmes de l'air à l'aérodrome aujourd'hui. Sur Saint-Quentin, sur le Roll-Out Bar Event, à 21h, il y a un tournoi de Mario Kart Défi. Et sur Chauny, eh ben, on a les fêtes des Rabelais qui commencent. Eh bien, écoutez, belle fin de journée à vous et je vous dis à demain.
2: Merci Caro pour l'agenda, on te retrouve demain même heure pour l'agenda de demain et du week-end. Voici de la musique, qu'est-ce qu'on s'écoute maintenant?
4: On écoute Gims avec Emprise.
2: Gims, Emprise et pas l'emprise, c'est tout de suite.

0: là là. La plume de Gims, c'est toujours ça. Ah, ah, ah, ah. Faut l'écrire ça, hein. A-H, A-H, A-H. Non, mais c'est pas de tourpeau, hein. C'est Emprise sur Vive FM avec Monsieur Gims.
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0: Bienvenue, vous êtes sur Vive FM, c'est l'Express Show.
2: Yeah.
0: Avec notre ami Yann, vous savez, chaque semaine, il a la lourde tâche de nous enrichir un peu la culture, de nous apprendre un petit peu ce que peut être des expressions plus récentes, plus vieilles, je ne sais quoi, utilisées
3: des
0: par les
3: gens. Des fois, dans d'autres langues.
0: Oui, tout à fait. Il y a une séquence vraiment inutile, je pense, à cette radio, où il s'est mis à parler
4: en créole.
2: Fallait tester.
0: Non, mais ça s'appelle un mec qui a vu une chronique sur Internet et qui s'est pas fait yesh avec le reste. Mais en tout cas, alors je te mets le petit bruit qui décoiffe. Voici
2: s'il te plaît.
0: L'Express.
2: Alors on commence.
0: Oui, s'il te plaît.
2: À être comme l'arbalète de Bella Rofond.
0: Eh ben. Au fond de qui?
4: L'arbalète de Bella, je sais pas.
3: Genre être bien quelque part, non? Ou je sais pas.
2: Non.
4: Non, aucune idée.
2: Être inutile ou être dépassé.
3: J'étais pas du tout sur le bon truc.
2: Non mais peut en discuter, tu veux.
0: Est-ce que tu veux peut-être que j'aille prendre une planche à partager au comptoir du Malte?
2: Ok. Et voilà, c'est moi, tu vois. Être sur la corde raide.
4: Être sur la sellette.
3: Ouais.
4: Ou...
2: Bah c'est ma situation, être dans une situation précaire.
0: Ouais. Oh. Ah non.
2: Bah,
0: aujourd'hui un peu. Enfin.
2: Faire la pluie, le beau temps.
0: Ah, j'ai eu peur de faire la pluie.
4: Faire la pluie, le beau temps, savoir tout faire, enfin ou non.
3: Dire savoir
0: tout savoir, ouais. tout savoir.
2: Décider de tout.
0: Ouais, voilà. Mmh. C'est toi qui drive alors que
2: bien.
0: Ton futur rôle, Kevin. Tu vas faire la pluie et le beau temps ici. T'as intérêt à venir ici avec une bonne teinture, hein, je te le dis.
3: Oui.
2: C'est bon. T'as essayé de me chier à la gueule, toi.
0: Je me calme.
2: Voilà, gueule en biais.
3: Faire un AVC.
4: Alors la gueule en biais, être moche.
2: Être fatigué et mal réveillé. Ou mal réveillé.
0: Voilà, message privé, pardon.
2: Pédaler dans la semoule.
3: Galérer.
4: Ouais, galère.
0: La galère, hein.
4: C'est pas ça, bon mal à faire.
2: Ne pas avancer malgré ses efforts.
0: Ok. Ouais.
2: Peigner la girafe.
3: Faire quelque chose d'inutile.
2: Ouais, c'est ça. Ne rien faire.
4: J'aurais dit autre chose, mais.
2: D'utile.
0: Les cons. Pardon. Oh
2: mais non. Bah alors.
0: Oui, excusez-moi.
4: C'est passé là-bas.
2: Être macro comme un hareng saut.
0: Ah.
4: Être sous.
2: Non.
3: Être macro comme un hareng saut.
4: Être radin.
2: Non.
0: Non, aucune franchement, idée. J'ai pas du tout.
4: Franchement, ouais,
2: être très maquillé ou voyant.
4: Ah.
0: Ok.
4: Ok.
0: Oh. Ok. Très bien.
2: Être bâti en échalote.
4: En échalote. Info cuisine avec Jérémy.
0: Ne pas s'être lavé les dents, l'échalote.
2: C'est l'odeur. Non, être bâti en échalote. Échalasse, je sais pas.
3: Bah, être bien bâti.
4: C'est Christian qui a préparé ta chronique.
2: Je sais pas. Être très mince.
0: Ok.
4: Être ok.
2: Avoir le cœur en bandoulière.
0: Bandoulière. Je viens d'où? De bandoule.
2: Bandoule. T'es moi bandoule.
4: Le cœur en bandoulière.
0: Bandoule. Hey, je vais te faire un bon. Allez, demain.
2: 6 mois.
0: Il est 7h, bandoule. Pardon.
4: Avoir le cœur sous la main.
2: 6 mois.
4: Hein? Non, avoir le cœur sous la main pour la réponse.
3: C'est pas sûr,
2: c'est
3: la main.
2: C'est trop très. Non, c'est pas sûr, le charme non plus.
4: Ah ouais, je sais pas, je pensais sous le bras, tu vois, en bandoulière. Avoir le cœur sous le bras.
2: C'est très émotif.
0: Ok, je savais pas du tout.
2: Faire contre mauvaise fortune, bon cœur.
0: Non plus. Oh la vache, t'es parti.
3: Avoir le cœur sur la main, du coup.
0: Difficulté 4 marteaux, là, j'ai l'impression. Hein. Pour ceux qui connaissent les tutoriels Leroy Merlin.
2: Faut que je creuse, des fois.
0: Ouais, non, mais t'as raison.
2: Accepter courageusement une situation difficile.
3: Ah. Ok.
0: Ce que tu fais aujourd'hui.
2: Voilà. C'est pas vraiment le choix.
4: La récupératif de. Oh, Rick.
0: Oh là là.
4: On va laisser tomber.
2: On va récupérer la tif. Oui, c'est ça.
4: Ah voilà, non, c'est ta journée. Oui,
2: avoir un nom à coucher dehors. Tiens, le zinc.
0: Ta famille. Patriote.
2: Patriote.
0: Avoir un vieux nom, quoi. Un vieux nom dégueulasse.
2: Ouais, avoir un nom compliqué.
0: Ouais. Il est pas compliqué, mon nom.
4: Il y a des prénoms, genre Marie-Charlotte, genre. Je sais pas, il y a des prénoms, c'est abusé.
0: Tous les prénoms composés de vieux riches, mal assumés, Marie-Charlotte. tous ces trucs là.
4: Ouais, les plus de 10 là. Ouais,
2: ouais. Ouais, c'est dingue. Ils pètent vraiment plus au clock.
0: Ah là là là là, je suis voilà. Les, enfin bon, bref.
4: Tout ça,
2: pour, tout ça pour dire, c'était l'Express Show.
0: L'Express Show de Yann est terminé. Vous retrouvez l'horoscope et la mémoire sport avec Guillaume tout de suite. On est de retour juste après. Vous aurez une idée cuisine du jour. C'est GG qui s'en charge. C'est juste après la musique. Bon réveil.

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2: Et voici l'horoscope de ce jeudi, nous sommes le 14 mai, on fête l'Ascension et les Mathias. Les béliers, un véritable regain de passion se dessinera, ravivant le désir et la complicité. Taureau, soyez plus diplomate au bureau si vous souhaitez préserver une ambiance harmonieuse. Les gémeaux, ne vous laissez pas distraire par des considérations secondaires. Cancer, vous préservez votre équilibre intérieur. Les lions, si vous êtes célibataire, une rencontre marquante pourrait s'inviter dans votre vie sentimentale et bouleverser vos repères. Les vierges, une démarche facilitera la coopération et allégera la tension. Balance, vous devrez concentrer toute votre énergie sur le projet qui vous tient le plus à cœur. Scorpion, des élans sensuels seront à savourer pleinement, sans retenue. Les Sagittaires, vous ressentez le besoin de prendre des vacances, tout en sachant que ce n'est pas le bon moment. Les Capricornes, en proposant une réunion où chacun pourrait s'exprimer, vous enverrez un signal d'ouverture et de respect mutuel. Les Verseaux, la teneur de cette journée dépendra beaucoup de vous. Enfin les Poissons, vous manquerez d'énergie dans le travail. Bonne journée et à demain.

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1: Quel drôle de jeu que furent les deuxièmes Olympiades de l'ère moderne. Prévues à Paris, 4 ans après leur réhabilitation à Athènes en 1896, ces Jeux Olympiques étaient en quelque sorte un prétexte pour honorer le père français de ces Jeux modernes, Pierre de Coubertin. Et c'est en parallèle de l'exposition universelle qui bat son plein au sein de la capitale française que le 14 mai 1900 s'ouvrent ainsi les Jeux Olympiques. Au programme, une vingtaine de sports et une centaine d'épreuves qui s'étaleront sur une durée longue de 5 mois et demi jusqu'au 28 octobre de la même année. Une durée exceptionnelle qui, combinée à une publicité davantage portée sur l'expo universelle, vont rendre quasiment invisibles ces Olympiades. Certains parlent même de fiasco. Mais nous ne nous y trompons pas, ces Jeux ont plusieurs intérêts, notamment pour les sportives. En effet, en juillet, durant ces mêmes Jeux parisiens, la joueuse de tennis britannique Charlotte Cooper va inscrire son nom dans la postérité en devenant la première femme championne olympique à titre individuel, en s'imposant en simple face à la Française Hélène Prévost. Au total, plus de 1200 athlètes s'étaient donné rendez-vous en 1900. 24 ans plus tard, à Paris toujours, ce seront 3100 sportives et sportifs qui investiront la capitale pour de nouveaux Jeux qui connaîtront davantage de succès populaire. Allez, on se donne rendez-vous demain pour d'autres histoires d'un jour avec Mémoire Sport.
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3: Eh oui, vous êtes sur Vive FM, il est 9h, troisième et dernière heure de cette émission. Merci beaucoup, vraiment merci beaucoup de nous avoir choisi pour vous réveiller aujourd'hui. Et on va aller gentiment vers cette fameuse chronique, la chronique de notre Amy. Amy qui va nous parler de sujets très très importants. Ça arrive tout de suite, juste après les infos, la météo et une petite idée cuisine du jour qui arrive tout de suite sur Vive FM. Bon réveil.
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4: Bonjour à toutes et à tous. À Compiègne, Marny, ce dimanche 17 mai prochain, un show aérien vous est proposé en XXL avec la Patrouille de France en Get Star. Le meeting de cette ville s'annonce comme un des principaux aériens prévus en France cette année, avec plus de 70 avions en vol. Nous vous conseillons, pour les inconditionnels de cette passion des avions, de vous rendre sur le site de Marny, donc dimanche 17 mai. Ça aurait pu être pire à Noyon-les-Mois après l'accident ayant impliqué 4 jeunes joueurs de foot. Cette voiture, donc occupée par les 4 membres de 17 ans, est entrée en collision avec un autre véhicule dont le conducteur a pris la fuite dans la nuit de samedi à dimanche. L'un d'eux a donc été grièvement blessé. Dans l'Oise, condamné par la justice, le dresseur de tigres Marion Masson, décédé à l'âge de 66 ans après plusieurs années d'instruction. Il avait donc été condamné en janvier dernier par la cour d'appel d'Amiens pour des mauvais traitements infligés aux tigres dont il était le propriétaire. Le dresseur de fauves est décédé moins de 3 mois plus tard, le 14 avril, dans le Pas-de-Calais où il vivait. Prudence et donc de rigueur pour les particuliers. Elle pensait avoir affaire à des policiers. C'était des voleurs. Une axonaise de 89 ans se fait dérober 18 000 euros. Ces deux agents, donc des eaux, se sont présentés chez ces octogénaires à Saint-Quentin et malheureusement, ils l'ont dépouillé. Cette personne, victime de cette ruse, eh bien, était dupée avec un système bien rodé. Les bornes sont gratuites. Les habitants d'un village picard ne payent rien pour charger leur véhicule électrique. C'est à Montigny, en Arouaise. Le maire a fait installer des panneaux photovoltaïques. Ils permettent aux habitants de recharger gratuitement leur véhicule. Pour le moins insolite, Alan, un bébé, est né dans une troupe de cirque de passage. Celui-ci, donc, qui a grandi sa famille alors qu'il était de passage dans cette ville, eh bien, la petite Ezer est arrivée en avance. Un heureux événement, bien sûr, s'accompagne pour ce passage du cirque. Désireuse de découvrir le monde, est née avec 2 semaines d'avance à la maternité le 1er mai. Mérule, repéré et traité dans l'ancien internat de Guinemer à Compiègne, ce champignon dévoreur de bois menaçait le clos du parc, une des belles bâtisses de l'avenue Thiers, rachetée par l'OPACT. Livraison de nouveaux logements prévus donc en 2028. Fin de ce flash, nous vous souhaitons une belle journée. Point météo en ce jeudi 14 mai. À Noyon, le temps incertain deviendra plus instable. Après l'établissement d'un régime d'averse, les températures fluctueront entre 7 et 12 au cours de cette journée. 5 centigrades au-dessus de la normale, ciel très nuageux, quelques courtes éclaircies. Averses tombant en fin de matinée, ciel très nuageux à couvert, quelques averses à 85% pour 12 degrés l'après-midi. Dans la Ferrée Saint-Quentin, également même schéma, le temps incertain deviendra plus instable. Les températures varieront entre 6 et 11, ciel très nuageux, quelques courtes éclaircies, averses tombant également en fin de matinée pour 6 degrés. L'après-midi, ciel donc très couvert, quelques averses à 11 degrés. Compiègne, le temps incertain également avec l'établissement de ce régime d'averse. 7 à 12 degrés annoncés, en dessous de la normale pour 4 centigrades. Très nuageux, quelques courtes éclaircies. Les averses également en fin de matinée, nombreuses. Ciel très nuageux avec de courtes éclaircies, quelques averses à 80% pour 12 degrés l'après-midi.
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3: Soyez les bienvenus, vous êtes sur Vive FM, merci d'être avec nous. On est le 14 mai, on entame cette troisième heure d'émission. Bonjour.
1: Bonjour.
3: Bonjour Manon.
5: Bonjour.
3: Bonjour Yann.
6: Bonjour.
3: Bonjour Gégé.
7: Bonjour.
3: Et bonjour Kevin.
8: Bonjour.
3: Cette belle équipe réunie avec moi pour animer cette belle matinale jusqu'à 10h et pour vous mettre du bon pied. La vraie expression, c'est quoi ?
5: Bon pied, bon oeil.
6: C'est tout ?
3: Ah oui, mais c'est
5: à se lever du bon pied.
3: Le se lever du bon pied, effectivement. C'est ce qu'on essaye de faire avec vous, chers auditeurs, évidemment, jusqu'à 10h chaque matin. C'est la Saint-Mathias aujourd'hui.
5: Bonne fête à eux.
3: Je sais pas si je l'ai déjà dit, mais en tout cas,
6: Bonne fête, Mathias.
3: Voilà, vous allez retrouver la séquence des mines dans quelques instants. Chaussettes moches, pyjama, jogging, le désir peut-il survivre à tout ? J'aime beaucoup ce titre. On en débat dans le prochain quart d'heure. Il y aura également les interviews de Samuel, comme chaque samedi, les interviews qui sont faites sur le terrain. Et tout de suite, une idée cuisine du jour avec notre ami Gégé.
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3: On va réjouir les papilles de nos auditeurs. On t'écoute, Gégé.
9: Alors aujourd'hui, ce sera rillettes de saumon. Donc il faut 150 g de saumon, 3 cuillères à soupe de fromage frais, 1 cuillère à soupe de jus de citron, un petit peu d'aneth et du poivre. Écrasez le saumon, mélangez avec le fromage frais, le citron, un petit peu d'aneth, poivre, étalez sur du pain grillé et c'est prêt.
3: Eh ben très bien, merci beaucoup mon Gégé. La musique pour vous mettre de bonne humeur ce matin et vous réveiller surtout, les interviews de Samuel, je vous l'ai dit, on se retrouve juste après avec les séquences d'Emmy. Il y aura également le Mac du coin, c'est l'horoscope déjanté, l'horoscope tout court. Belle matinée à tous.
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4: Alors salut, c'est Samuel sur Vive FM. Et donc aujourd'hui je suis à Farnier. Donc, et je suis en présence de monsieur Martiello. Donc déjà bonjour à vous.
5: Bonjour. Bonjour.
4: Et donc bah justement, hein, pour les gens qui vous connaissent pas, est-ce que vous pouvez nous parler un petit peu de vous?
5: Alors bah, je m'appelle Jean-Pierre Mathiello, je suis farnois d'origine.
4: D'accord.
5: Avant d'être ternois.
4: Oui, effectivement.
5: Voilà, donc je suis retraité maintenant depuis 2008.
4: Oui.
5: Depuis 2008 et je suis ce qu'on appelle un greeters. Alors les greeters, c'est un guide bénévole qui va, oui, vous faire découvrir une passion. Alors moi, ma passion, c'est de faire découvrir la ville de Farnier.
4: D'accord.
5: J'en ai fait un circuit historique qui me permet de faire tout le tour de Farnier.
4: Oui.
5: Et je suis capable aussi de faire de sectoriser la visite en faisant, par exemple, pour la journée Art déco.
4: Oui, on va en parler.
5: Une découverte,
4: oui, on va en parler.
5: Uniquement sur le...
4: Eh bien, justement, donc là, depuis le 3 avril, donc jusqu'au 31 mai, il y a le printemps Art déco qui est présent. Et donc justement, le 20 mai, à partir de 14h30, donc il y a l'après-midi Art déco en ce qui vous concerne. Donc justement, est-ce que vous pouvez nous en parler un petit peu plus? Vous parliez du circuit touristique. Donc
5: oui.
4: Est-ce que vous pouvez nous en parler?
5: Alors voilà, on a mis en place avec l'office de tourisme de Chauny une partie du circuit qui est vraiment liée à l'Art déco.
4: D'accord.
5: Puisque si on regarde la place Carnegie, elle est construite sur l'Art déco. Alors, bien sûr, c'est pas l'Art déco flamboyant comme on a à Saint-Quentin, mais c'est quand même l'Art déco puisque c'est l'art de la reconstruction d'après la Première Guerre mondiale.
4: Oui.
5: Donc on a la place Carnegie, l'église de Farnier et on a la place du marché qui se trouve un petit peu plus loin. Et on a organisé un circuit de découverte et de présentation de l'Art déco sur ces trois monuments.
4: Voilà, donc du coup, vous allez donc faire le petit circuit touristique, vous allez parler un peu de l'histoire des bâtiments, de la place, de l'église et autres.
5: Voilà, c'est ça, faire découvrir un petit peu l'histoire de la place Carnegie, parce que ça surprend beaucoup de personnes de voir une place qui a été payée par les Américains ici à Farnier.
4: Ah oui, c'est vrai,
5: les gens ne comprennent pas trop. En fait, l'histoire, moi, je l'ai retracée. Ça fait 20 ans que je travaille sur l'historique,
4: ouais,
5: et j'ai énormément de documents. Hein.

0: venir faire cette visite Art déco.
1: D'accord. Bon, après, on sait, on se doute qu'il y a toujours des personnes qui vont annuler ou des choses comme ça. Donc, n'hésitez pas à vous renseigner auprès de l'Office de tourisme Cœur de Picardie. Donc, si vous voulez plus de renseignements sur cet événement. Et donc, ça sera rendez-vous ce 20 mai à partir de 14h30 à la place Carnegie. Donc, en présence de Monsieur Marcello qui sera là, qui vous fera donc découvrir l'Art déco de Farnier. Donc comme il le disait si bien, donc il y aura la place Carnegie, l'église de Farnier, mais aussi la place du marché, que vous retrouvez le marché tous les dimanches dessus à Farnier. Et en tout cas, monsieur Marcello, moi je vous remercie beaucoup du temps que vous m'avez accordé.
0: Il n'y a pas de problème.
1: Je vous souhaite beaucoup de courage, parce que c'est une organisation qui n'est pas facile. Et moi je vous souhaite du courage et beaucoup de succès.
0: L'organisation est quand même relativement simple, puisque
1: c'est de la contrainte quand même.
0: C'est une procédure nationale et on s'adapte après localement à ce qu'il y a à découvrir au niveau de l'Art déco.
1: D'accord, écoutez, c'est très bien. Mais encore une fois, bon courage à vous, beaucoup de succès. Et donc pour ce 20 mai, donc à partir de 14h30, je répète, et donc rendez-vous, place Carnegie. Et à tous mes auditeurs et auditrices, moi je vous dis à bientôt.
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3: Alors bonjour, c'est Émilie de Vive FM et je suis à Chauny en compagnie de Étienne, responsable de la MJC, Erwan et Emel, coach sportif concernant l'événement Blaze Cafro Fit du 16 mai. Donc bonjour Étienne, donc pouvez-vous présenter la MJC de Chauny ?
4: Bonjour, moi c'est Étienne, je suis trésorier à la MJC de Chauny et je vais juste vous parler un petit peu de la MJC. La MJC, c'est 36 activités réparties en 5 pôles sport, danse, bien-être, lance, langue, loisirs créatifs. Évidemment, dans le cadre du sport, on a organisé le Blaze Cafro Fit lors des Rabelais.
3: Eh bien, super. Et donc, pouvez-vous nous présenter l'événement ?
4: Alors, l'événement, je vais laisser le soin à Erwan de le présenter, puisque c'est lui qui va l'animer en compagnie d'Emel.
3: Donc, bonjour Erwan.
5: Bonjour Émilie.
3: Donc, comment va se dérouler la séance ?
5: Alors, la séance, je vais laisser le soin à Emel d'expliquer sa partie, mais moi, en tout cas, je vais faire un CAF, donc un cuisse abdo-fessier. Qui va se dérouler sur 45 minutes à peu près.
3: D'accord, très bien. Donc, quels sont les bienfaits de ce type d'entraînement ?
5: Alors, le CAF que l'on va produire pour le samedi 16 mai, je vais le faire sous forme de fractionné. Donc, on va avoir du 45 secondes de renforcement musculaire associé avec 15 secondes de cardio. Et comme ça, on va pouvoir associer et la force, et la souplesse, et le cardio pour avoir un body summer au top.
3: Bien, c'est parfait. Donc, comment motiver les débutants à participer ?
5: Eh bien, justement, il faut venir, il faut être curieux, il faut venir avec des amis, il faut se laisser tenter avec la musique, avec l'ambiance. Logiquement, ça va être une dinguerie, ça va être une folie. Il faut venir nombreux, vous allez vous régaler.
3: Eh bien, parfait. Donc, quel sera l'esprit de cette matinée sportive ?
5: La découverte, la bonne humeur, la convivialité. Transpirer. Et on espère avec le soleil pour bien kiffer toute cette journée.
3: Eh bien, c'est parfait, je vous remercie. Et donc, pour revenir à Étienne, donc d'autres événements sont-ils prévus par la MJC ?
4: Oui, il y aura encore des événements en mai et en juin. Le prochain, c'est évidemment le 25 mai avec la journée zen. La journée zen, qu'est-ce que c'est ? C'est que des activités de relaxation et de bien-être, notamment du tai chi, du qigong, du stretching avec notre ami Erwan, du yoga, de la sophrologie, de la gym bien-être avec Emel. Et il y aura aussi un espace détente avec des partenaires pour le massage, la réflexologie plantaire avec Marie-Elisabeth Lebrun et avec Alexandre Houdard pour la découverte du shiatsu et la détente minute. C'est du massage sur chaise.
3: Alors je suis maintenant en compagnie de Emel, donc peux-tu te présenter ?
6: Bonjour, alors moi c'est Emel, je suis éducateur sportif, professeur de danse et animateur sportif. Donc mes activités s'inscrivent notamment dans le cadre de l'expression corporelle. Donc je fais des activités notamment à Chauny ainsi qu'à Saint-Quentin.
3: Très bien, et donc que va apporter l'Afrodance pendant cette matinée ?
6: Eh bien, l'Afrodance va surtout apporter un dynamisme, une belle énergie, de la chaleur. Et ce sera aussi l'opportunité de faire découvrir, pour certains qui ne connaissent pas, une nouvelle activité.
3: D'accord, très bien. Donc, à qui s'adresse cette activité ?
6: Eh bien, je dirais qu'elle s'adresse à tout le monde parce que c'est une activité qui est vraiment adaptable. J'enseigne à partir de 6 ans, donc jusqu'au senior.

0: Donc c'est vraiment des pas qui pour la plupart sont accessibles à tous, et si jamais il y a des difficultés, c'est toujours adaptable, bien évidemment.
1: D'accord, très bien. Donc comment décririez-vous votre ambiance de coaching?
0: Alors, très chaleureuse, je dirais, ça on me le dit aussi, très chaleureuse et très dynamique. Au fait, ce serait un mix des deux, donc dynamique et chaleureux.
1: D'accord, très bien. Et donc, pourquoi les gens doivent venir essayer ?
0: Eh bien, il faut venir essayer parce que c'est déjà l'opportunité de décompresser justement après une semaine de boulot pour les enfants qui étaient à l'école notamment. Ce sera aussi l'occasion justement de faire autre chose que l'école. Également parce que ce sera, il y aura une belle ambiance, il y aura du monde, on fera de nouvelles rencontres et je serai là surtout.
1: Eh bien, c'est parfait. Donc, rendez-vous le 16 mai à Chauny.
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2: On est sur Vive FM et c'est le moment de la sexothérapie. Avec toi, Amy. Chaussettes moches, pyjama jogging, le désir peut-il survivre à tout? Telle est la question d'aujourd'hui. C'est bien cela?
3: Oui, parce qu'au début d'une relation, on fait souvent attention. On choisit sa tenue, on veut plaire, on veut séduire.
2: Ah,
3: et puis
2: ouf.
3: La vraie vie arrive.
2: On se retient de péter?
3: Oui.
2: Non, mais tout je le précise, tout le temps.
4: C'est chiant.
2: Ouais.
4: Bah, oui. Alors c'est la nature, au final.
3: Ouais. Ouais.
5: Un coup explosé, ça.
2: Dans le pantalon moche.
3: Ouais. Et puis, ouais, donc la vraie vie arrive avec la fatigue, le travail, les courses, la lessive, la routine. Et puis, le soir, on a surtout envie d'être bien, tranquille, confortable. Donc, la vraie question, c'est pas est-ce que le jogging, tu le désires, mais plutôt à quel moment le confort devient du laisser-aller. Voilà. Je vais vous poser une question. Pour vous, c'est quoi le pire tue-l'amour?
6: Les moumoutes. Les moumoutes. Et tu sais les pilou-pilou là.
5: Pilou.
6: Ah là là là, ça m'horripile.
7: Mais c'est trop
6: ça
7: bien.
6: Ça m'horripile. Non non,
5: ah,
6: non non.
5: Ça dépend.
6: Non non non, c'est...
2: Ouais, en vrai ça dépend.
5: Autant,
2: tu vois, je disais comme toi.
3: Non, mais ils en font des tops maintenant,
4: ils
3: vous en
4: font. Non, ouais. Non, ils font des trappes à l'arrière.
5: Ouais, voilà, c'est ce que je. Il y en a qui s'ouvrent un peu partout
6: et
5: maintenant.
6: Du coup, tu joues à trap-trap.
2: En fait, je disais comme toi Christian jusqu'à ce que je le découvre avec une, enfin voilà, je pense que c'est toujours la même question, c'est qu'il y a dedans en fait,
5: si tu. Ouais, voilà, c'est ça aussi.
2: Bah oui, oui oui, je suis désolé pour ta femme, mais visiblement le pilou.
6: Non, non, non, non, mais attends, je vais vous trouver une photo. Je
2: peux. Non.
5: Si. Ta femme un pilou pilou.
6: Mais attends, c'est du intégral, hein, c'est de la tête.
5: Ouais, mais ça, encore.
6: Tu limite, en plus, t'as la capuche, quoi.
5: Ouais, mais encore.
6: Je vois vraiment pas l'intérêt pour aller coucher avec une capuche.
5: Ouais, mais encore, autant le survêt avec le vieux t-shirt dégueulasse.
2: Ça va.
5: Waouh, non, ça, je suis moins fan qu'un pilou pilou. Ça va être mignon, tu vois. Ça va être.
2: Ça va
5: être tout doux.
2: Commencer à faire caca à côté l'un de l'autre. Bon, si on peut éviter le P.
5: Ah oui, ça oui,
2: bon,
5: non, ça
2: les
5: c'est.
2: Les petits bruits de paix, mais dès que ça commence à devenir graveleux, on n'est pas obligé.
4: Bah, l'odeur quoi.
2: Ouais,
5: ça l'odeur, te souffle ouais. Un peu la moustache, vous voulez. Oh chérie, t'abuses.
2: Ah, le coup de grâce, c'est le P de Huck pendant un préliminaire de homme à femme. Là non, là, oh. C'est, là c'est divorce.
5: Oh la vache.
2: Ah
3: ouais,
2: voilà.
3: Ouais, non, là non.
4: Ça m'est jamais arrivé.
2: Tu
4: ça.
2: Prends une flouze au moment où t'es en train de manger ta salade. Ouais. Non, bah non.
6: Mais toi, t'es gnareux, hein.
2: Je suis gnareux.
3: Ouais, non, mais là, c'est pas gnareux.
2: Mais
3: hein.
2: Qui mais dites-vous dans les dites-le nous dans les commentaires.
5: C'est normal.
6: Mais non, mais rigole pas, mais c'est bien des coups de vent.
2: Non.
5: Non,
3: mais toi, t'es bizarre.
6: Bah quoi.
5: Non.
4: T'aimes cette odeur de.
6: Mais j'aime pas les odeurs, mais je veux dire, les coups de vent, c'est pas dérangeant.
5: Mais imagine, c'est avec la bouse, sûrement, t'as l'impression d'avoir embrassé un gâteau au chocolat.
4: Excuse-moi, mais souvent, les coups de vent, c'est ceux qui font plus mal. Hein.
2: C'est vrai, en plus. C'est très, très vrai.
6: C'est alors, les coups de vent chauds, du coup, qui font plus mal.
4: Ah ouais. Et tu finis comme Axel, toi.
6: C'est.
5: Mais du coup, en restant sur le pilou-pilou, ça reste mignon, ça. Ça,
6: ouais.
5: Ça va.
6: Ah non, ouais.
2: Il y a un red flag niveau vêtements moches, Yann.
4: Vêtements, non, pas forcément.
2: Vêtements, chaussettes, jogging.
4: Ah si, peut-être les.
2: Tu bon,
4: après,
2: quoi.
4: Ça dépend qui le porte.
2: Voilà.
4: Mais moi, les bretelles, là, les.
2: Ce que t'as là.
4: Non, ça, c'est un Marcel. Non, les. Mince, les trucs de jardinier là de.
3: Les salopettes.
4: Les salopettes, voilà.
5: Ah, ça, mais tu vois, c'est. Pas, c'est...
2: Ah
5: ouais. Dépend.
2: Alors que les salopettes.
6: Ah non, moi ça j'aime bien.
4: Je limite, c'est bien. Je vais le head quoi.
5: Christian, il préfère les salopes qui pètent pas. Hein. Je l'ai dit vite pour pas que ça.
6: Ouais.
5: Bip. Bip, bip.
2: Oui, non, mais oui, bah oui. Amy, ah oui, Manon.
5: Ah ouais, j'avoue,
6: bah oui, Manon.
3: Alors, j'ai pas vraiment. Moi, je m'en fous à partir du moment où je vois pas. Par contre, à la fin d'un acte, quand je vois que la personne a gardé ses chaussettes, là, je dis putain, c'est de l'abus.
2: Est-ce que tu l'es?
4: Ouais, non, franchement, je rejoins ce qu'elle dit. Ou alors.
2: Enfin, moi, je m'en fous, mais je fais partie de ces gens qui gardent leurs chaussettes.
3: Ah non.
4: Non, mais alors, ouais, imagine, on t'accueille avec un superbe maillot Sprite.
2: Sprite,
6: bon,
2: marque.
6: Oui, c'est ça, l'ami, ça, non. C'est un ami, non.
4: On me l'a raconté, franchement, c'était hilarant.
2: Et qui c'est qui. Enfin, non, pas qui c'est, parce que je sais, mais d'accord, t'as vécu ça, là.
4: Ah ouais, non, ouais.
2: C'est dégueulasse.
5: Attends, c'est Sprite, moi, elle va me défoncer de parler de ça. Hein. J'ai ma copine, elle a un t-shirt Pulco. Je peux plus le voir, ce t-shirt. C'est même entre amis, les amis le connaissent, ce t-shirt. Et ils savent très bien que ça, c'est
4: elle le met quand la
5: Pulco. Le tue-l'amour.
2: Est-ce que. Moi, sinon, j'ai son prénom à l'antenne et on lui fait un petit bisou. Hein.
5: Non, mais bisous comme ça, bisous Pulco.
2: Ah, bisous Pulco. Bisous Pulco.
5: Elle se reconnaîtra.
2: Et la prochaine, si un jour on te rencontre, on veut te rencontrer, mais sans le t-shirt. S'il te plaît.
5: Ouais, parce que...
2: Non, mais sans le t-shirt, c'est quand même.
5: L'oiseau avec le grand bec, là, moi, je peux plus le voir.
2: Je pourrais tirer dessus. Amy, peux-tu nous éclaircir sur le sujet?
3: Ouais, alors est-ce que c'est vraiment les vêtements qui font que. Qui sont le problème, ou
4: le
3: alors
4: moine.
3: C'est le fait de sentir que l'autre ne fait plus aucun effort? Parce que souvent, c'est pas le vêtement qui dérange, c'est ce qui donne comme impression. Alors, on va être clair, hein, on peut pas être séduisant tout le temps, on a le droit d'être fatigué, on a le droit d'être en pyjama, on a le droit d'avoir une tête de fin de journée.
4: T'inquiète le zinc, ça va aller.
3: Le couple, c'est pas un concours d'élégance permanent, heureusement d'ailleurs, c'est être à l'aise avec l'autre et c'est aussi une forme d'intimité. Donc, en gros, non, le jogging, les chaussettes ou le pyjama, ça tue pas forcément le désir.
4: Non, ça dépend.
3: Le problème, c'est quand on a l'impression qu'on ne cherche plus jamais à plaire, enfin que l'autre ne cherche plus jamais à nous plaire. Pas tous les jours, pas tout le temps, mais un petit peu de temps en temps, ça peut être sympa quand même. Parce qu'en fait, à force, ça va renvoyer l'impression que l'autre fait plus attention à nous, qu'il cherche plus à nous séduire, et puis que ben voilà, on est un petit peu comme si on était acquis en fait, parce qu'il n'y a plus aucun effort de fait. Et c'est ça en fait qui va vraiment blesser et qui va abîmer le désir. Ça va, on va avoir l'impression de plus être regardé, on va plus se complimenter, on va plus vraiment se toucher parce que. Parce qu'on a l'habitude.
7: Pourquoi tu me regardes quand tu dis ça?
5: On va plus se toucher.
4: À moi, peu importe mon habit, moi je me touche. Hein.
3: Y a j'ai pas fait le tour des gens, c'est pour ça. En fait, le désir, il va s'éteindre doucement, pas forcément parce qu'il n'y a plus d'amour, mais parce qu'il n'y aura plus de jeu de séduction en fait. C'est surtout ça qui va être important.
4: Ok. Après, moi j'en ai un autre sinon.
3: Oui.
4: Jamais. Si on t'accueille avec un. Avec un survêt de foot, maillot de foot. Tu vois, ça c'est.
5: Ah ouais,
4: c'est
7: canon aiguille.
4: Ce qui peut passer, c'est maillot de foot, mais sans le bas, tu vois.
2: Et ouais, ça dépend du bas, toujours.
5: Ou football américain.
2: Ce vécu-là, on est sur un one shot ou une relation qui est durable?
4: One shot.
2: One shot, d'accord, ok, très bien. Bah, faut que ça reste un one shot, hein, parce que là, mais... si ça commence déjà comme ça, one shot, mon Dieu, quand elle va te chier une perlouse, si c'est pas déjà fait. Enfin bref, non, c'est bon pour toi?
3: C'est bon.
2: Merci, Amy, pour tes éclaircissements. Demain, on parle de quoi, Amy?
3: On parle du sexe trop gentil, est-ce que c'est rassurant ou frustrant?
2: Ah ouais, le sexe trop gentil, ok, ça marche, on en parle demain. Le sexe trop gentil, est-ce frustrant ou rassurant? On en parle demain avec Amy. Voici tout de suite les... On est quel jour aujourd'hui? On est jeudi. Eh ben, c'est oui. Les interviews de Samuel qui arrivent tout de suite après. Ah non, c'était tout à l'heure. Oh, je vais y aller.
6: Oh, tu vas y arriver.
2: Je vais y arriver, hein. Allez, Benjamin, Kevin et Philippe pour l'horoscope déjanté. Et l'horoscope tout court, c'est tout de suite.

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2: Et voici l'horoscope de ce jeudi. Nous sommes le 14 mai, on fête l'Ascension et les Mathias. Les béliers, un véritable regain de passion se dessinera, ravivant le désir et la complicité. Taureau, soyez plus diplomate au bureau si vous souhaitez préserver une ambiance harmonieuse. Les gémeaux, ne vous laissez pas distraire par des considérations secondaires. Cancer, vous préservez votre équilibre intérieur. Les lions, si vous êtes célibataire, une rencontre marquante pourrait s'inviter dans votre vie sentimentale et bouleverser vos repères. Les vierges, une démarche facilitera la coopération et allégera la tension. Balance, vous devrez concentrer toute votre énergie sur le projet qui vous tient le plus à cœur. Scorpion, des élans sensuels seront à savourer pleinement, sans retenue. Les Sagittaires, vous ressentez le besoin de prendre des vacances, tout en sachant que ce n'est pas le bon moment. Les Capricornes, en proposant une réunion où chacun pourrait s'exprimer, vous enverrez un signal d'ouverture et de respect mutuel. Les Verseaux, la teneur de cette journée dépendra beaucoup de vous. Enfin les Poissons, vous manquerez d'énergie dans le travail. Bonne journée et à demain.
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2: C'est une fin d'émission. Merci de l'avoir suivi. Merci à vous de m'avoir accompagné pour la faire.
3: Avec plaisir.
2: Tout se passe bien. Bien évidemment, vous retrouvez tous nos programmes, notamment à partir de 13h. Notre ami Alex qui sera en direct sur Vive FM. Et 16h, c'est Déborah qui reprend le flambeau avec Vive l'après-midi. Belle journée à tous sur Vive FM. À demain. Salut, ciao.
4: Ciao.
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0: Il est 10h.
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3: 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Il est 11h.
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0: 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Il est midi.
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3: Bonjour à tous, il est 16h, bienvenue sur Vive l'après-midi, 3h avec nous pour la bonne humeur et des tentatives de chroniques plus ou moins réussies et sérieuses. Accrochez-vous, accrochez vos écouteurs, accrochez vos enceintes, votre radio, même votre téléphone et surtout votre stylo pour noter les bons plans de l'actualité locale. C'est parti jusqu'à 19h avec Vive l'après-midi, l'équipe qui vous fait rire même quand c'est pas prévu. On revient tout de suite avec des infos locales, nationales et la météo. À tout de suite sur Vive FM.
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4: Bonjour à toutes et à tous. À Compiègne, Marny, ce dimanche 17 mai prochain, un show aérien vous est proposé en XXL avec la Patrouille de France en GetStar. Le meeting de cette ville s'annonce comme un des principaux aériens prévus en France cette année avec plus de 70 avions en vol. Nous vous conseillons pour les inconditionnels de cette passion des avions de vous rendre sur le site de Marny, donc dimanche 17 mai. Ça aurait pu être pire à Noyon-les-Mois après l'accident ayant impliqué 4 jeunes joueurs de foot. Cette voiture, donc occupée par les 4 membres de 17 ans, est entrée en collision avec un autre véhicule dont le conducteur a pris la fuite dans la nuit de samedi à dimanche. L'un d'eux a donc été grièvement blessé. Dans l'Oise, condamné par la justice, le dresseur de tigres Marion Masson, décédé à l'âge de 66 ans après plusieurs années d'instruction. Il avait donc été condamné en janvier dernier par la cour d'appel d'Amiens pour des mauvais traitements infligés au tigre dont il était le propriétaire. Le dresseur de fauves est décédé moins de 3 mois plus tard, le 14 avril, dans le Pas-de-Calais où il vivait. Prudence est donc de rigueur pour les particuliers. Elle pensait avoir affaire à des policiers. C'était des voleurs. Une axonaise de 89 ans se fait dérober 18 000 euros. Ces deux agents donc des eaux se sont présentés chez ces octogénaires à Saint-Quentin et malheureusement ils l'ont dépouillé. Cette personne victime de cette ruse eh bien, est dupée avec un système bien rodé. Les bornes sont gratuites, les habitants d'un village picard ne payent rien pour charger leur véhicule électrique. C'est à Montigny en Arouaise, le maire a fait installer des panneaux photovoltaïques. Ils permettent aux habitants de recharger gratuitement leur véhicule. Pour le moins insolite, Alan, un bébé, est né dans une troupe de cirque de passage. Celui-ci, donc, qui a agrandi sa famille alors qu'il était de passage dans cette ville, eh bien, la petite Ezer est arrivée en avance. Un heureux événement, bien sûr, s'accompagne pour ce passage du cirque. Désireuse de découvrir le monde, est née avec 2 semaines d'avance à la maternité le 1er mai. Mérule, repérée et traitée dans l'ancien internat de Guinemer à Compiègne, ce champignon dévoreur de bois menaçait le clos du parc. Une des belles bâtisses de l'avenue Thiers, rachetée par l'OPACT. Livraison de nouveaux logements prévus donc en 2028. Fin de ce flash, nous vous souhaitons une belle journée.
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2: Bonjour, bonjour.
3: Bonjour.
2: Eh oui, sur vous êtes avec Vive FM. C'est ben ça oui. qu'il faut que tu dises au milieu de faire des conneries là.
3: Moi, j'avais envie.
2: Ben bonjour. Non, tu dis, on est sur Vive FM avec Vive l'après-midi. Voilà.
3: Voilà, bon. Alors, ça va ? Bah, c'est l'ascension.
2: Ah oui.
3: Bah voilà. Oui. Donc on.
2: Du coup, on est quel jour ?
3: Bah, on est jeudi. Jeudi 14. Bah, jeudi 14 mai. Bah, voilà. 2026.
2: Et on est là pourquoi ?
3: Eh ben on est là pour passer 3 heures de folie ! Non, c'est pas ça ?
2: Si, si.
3: Bon, aujourd'hui, c'est l'ascension.
2: Hein, bah oui, les auditeurs.
3: Et puis, on va parler de l'actualité de demain, vendredi 15 mai.
2: Bah oui, quand même, parce qu'il y a beaucoup de choses.
3: Ouais, puis en plus, ça sera la Saint-Denise.
2: Denise ?
3: Oui, Denise. Ah.
2: Bah, comme le comité, je crois que c'est Miss et Mister Couronne d'Or ou Cœur d'Or qui était venu.
3: Oui, un cœur d'or.
2: Et donc la présidente, c'était Denise.
3: Et ben voilà, ben voilà. Bonne fête demain, Denise. Voilà.
2: Bon, allez, demain, du coup, vous allez du côté de Beautort, à la zone de loisirs, vous avez l'Arsenal Rock Festival.
3: À fond.
2: Et oui, donc c'est la deuxième journée. Vous avez beaucoup d'artistes qui viennent d'un peu partout. Donc on aura l'honneur et le privilège de faire les interviews parce que Vive FM est partenaire de cet événement. C'est le plus important.
3: Ça va déboîter.
2: À Saint-Quentin, vous avez le baptême de l'air à l'aérodrome de route. C'est de 10h à 18h. Les tarifs, c'est 25 euros. Et les enfants de moins de 7 ans, c'est 15 euros. Vous avez également du
3: on
2: côté
3: précise,
2: de...
3: parachute fourni.
2: Et ben, sans trou. À Chauny, bah, pareil, c'est un gros événement, c'est la fête des Rabelais à l'hôtel de ville et au marché couvert. Donc c'est un marché artisanal, vous avez des ateliers associatifs, des balades en bateau, du spectacle de feu et le traditionnel carnaval le dimanche. Donc c'est du 14 au 17 mai. Vous avez aussi à Ribécourt Drelincourt tous les vendredis le marché, donc de 8h à 13h. Et moi je vais finir avec Guiscard qui fait son super loto organisé par l'association L'île aux enfants. Ouverture des portes à 18h, début des jeux à 20h. Alors jusqu'à 900 euros à gagner de l'eau. Donc réservation au 06 82 18 66 23.
3: 29.
2: Hein ? 29. Ah 29, pourquoi j'ai dit 23 ?
3: Je sais pas.
2: Bon, pas 29.
3: Ah parce que t'as vu les heures, c'est à peu près vers 23h. Donc,
2: J'avais déjà anticipé l'horaire.
3: Donc 06 82 18 66 29. Allez, on retourne du côté de Chamouille, hein, Chamouille bien là-bas.
2: Oui, j'espère que.
3: Lac de l'Ailette, eh ben, y a le championnat de France de voile handivalide, double et en solitaire. Et surtout, c'est jusqu'au dimanche 17 mai.
2: Bon, en gros, c'est Center Park. Hein.
3: Non, bah, Center Park, c'est derrière. Oui, alors c'est là-bas.
2: Oui.
3: Mais il y a une base nautique qui est au pied, au bord du lac. Il y a même un golf qui est un peu plus haut, ça, bon, pour ceux qui connaissent. Et en fait, non, c'est vraiment les mises à l'eau, elles se font là-bas. Quoi.
2: Ah.
3: Alors moi, je connais un petit peu parce que là-bas, on a fait le trail du chemin des dames avec les départs, avec les tirs de fumée bleu, blanc, rouge. Et puis bah, après, le passage là-bas dans les boyaux avec toutes les détonations. Donc tous ceux qui ont fait le trail du chemin des dames connaissent ce site et puis ce qu'on a pu y faire. Mais donc du coup, voilà, donc au niveau du lac de l'Ailette, eh ben, il y aura le championnat de France de voile handivalide en double et en solitaire. Allant à l'aérodrome de Lens-Chambéry, ben, il y a toujours les baptêmes de l'air du 14 au 17 mai. Par contre, je n'ai pas de tarif, mais bon, il faut se renseigner là-bas sur place. À Marle, au niveau du musée, il y a les journées celtes avec les reconstitutions historiques. Très intéressant. Et à Ternier, au centre social Le Fil de l'Eau, il y a les ateliers de l'espace et de l'habitat, de activité gym 9h, 10h, 10h, 11h, activité un temps pour soi de 9h à 11h. À Saint-Quentin, sur la Bulle, il y a un bubble foot sur glace. Tiens, super, je connaissais pas. De 17h à 22h, intéressant.
2: À Ternier aussi, il y a la résidence.
3: À Ternier.
2: Amboise.
3: Ah bah oui, il y a résidence Ambroise Croizat, il y a le marché qui est ouvert à tous de 14h à 16h. Et ensuite à Saint-Quentin, eh ben, il y a la visite guidée au sommet de la basilique à la tombée de la nuit. Et le rendez-vous est devant l'office du tourisme à 20h. Ça doit être génial à faire. Mmh. On reste toujours aussi du côté de Saint-Quentin avec le reload de Bar et Event à 21h. Il y a le Comedy Club avec le Jolly's Comedy Club.
2: Et ben c'est super tout ça.
3: Bah ouais, il y a pas mal de trucs quand même.
2: Bon bah comme on est jeudi, tout à l'heure on retrouve quoi?
3: Jeudi t'as tout dit?
2: Et oui exactement, mais en attendant vous restez avec nous, on revient juste après l'info people et vous aurez Anne-Sophie avec la chronique animalière.
3: A tout de suite avec Vive FM.
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0: Et à perdre du poids, ce qu'honnêtement je ne vous conseille pas, a expliqué la jeune femme âgée de 23 ans qui a dû se motiver pour recommencer à poster sur le réseau. À ce qu'il paraît, ça va me faire avancer car j'avoue que rester dans mon canapé 2 mois, ce n'est pas le pic du fun. Avis donc à tous ceux qui rêvent de conquérir le cœur de Lou Pernot. On se retrouve très vite avec d'autres Actu People.
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3: Allez, on est de retour sur Vive FM, toujours avec Vive l'après-midi après les actualités Popol. C'est la chronique animalière d'Anne-Sophie.
4: Eh oui. Et ah, aujourd'hui, voilà. On va devenir éducateur canin ou doxiteur, comme tu veux.
3: Ah oui, il y a les deux noms.
4: Ouais. Doxiteur, tu gardes des animaux et éducateur, tu...
3: Ouais, comme babysitter, quoi.
4: Voilà, mais éducateur, t'éduques. Tu donnes des cours d'éducation.
3: Donc, qui fait que quand tu donnes tes enfants à une babysitter, c'est pas elle de faire l'éducation, ton gosse.
4: Bah, c'est comme... c'est pas l'école d'éduquer ton gosse.
3: Oui, exactement.
4: Voilà. Donc, devenir éducateur canin ou doxiteur, vivre au rythme des chiens. Ambiance, aboiement doux... Parc Les qui s'entrechoque, un chien qui court, une balle lancée, un regard complice. Pour certains, c'est un moment de loisir. Pour d'autres, c'est un métier. Devenir éducateur canin ou doxiteur, c'est choisir de travailler au plus près des animaux et surtout de mieux les comprendre. L'éducateur canin intervient souvent dans des moments clés, un chiot qui doit apprendre les bases, un chien qui tient en laisse, qui aboie ou qui a du mal à trouver sa place. Son rôle, observer, analyser et surtout accompagner autant le chien que son humain. Car derrière chaque comportement, il y a une explication. Et derrière chaque progrès, une relation qui se construit. Le doxiteur, lui, entre dans le quotidien. Il promène, garde, rassure. Quand les maîtres s'absentent, c'est lui qui prend le relais. Une présence, une routine, une confiance. Deux métiers différents, mais un point commun, la passion du chien. Mais attention, aimer les animaux ne suffit pas toujours. Il faut aussi se former, comprendre les comportements, apprendre les bases et l'éducation positive, savoir gérer différentes situations, parfois imprévues. En France, plusieurs formations existent pour devenir éducateur canin, souvent avec une certification reconnue. Pour le dog sitting, les parcours sont plus libres, mais l'expérience et la confiance sont essentielles. Patience, observation, douceur, ce sont les véritables outils du métier. Et puis il y a ces moments uniques, un chien qui progresse, un maître soulagé, une relation qui s'apaise. Des petites victoires du quotidien qui donnent tout son sens à ce choix de vie. Alors, métier ou vocation? Pour beaucoup, la réponse est simple. Une chose est sûre, travailler avec les chiens, c'est apprendre chaque jour à leur contact.
3: Carrément. Bah, c'est vrai, de toute façon, il faut éduquer les animaux. Après, on dit, oui, mon voisin, son chien, il a attaqué le mien, gnagnagna. Bah, c'est de l'éducation, ça. Quand même.
4: C'est ça.
3: Après, c'est ça. Si c'est du comportement...
4: Après, on revient toujours à la même chose, il faut s'occuper de son animal.
3: C'est ça, exact.
4: Faut lui donner du temps. C'est pas juste un jouet en fait.
3: Ah bah non, c'est pas une peluche.
4: Non.
3: Voilà.
4: C'est ça.
3: Avant Noël, on le dit. C'est pas une peluche.
4: Non, c'est ça.
3: Bon bah merci Anso.
4: Avec plaisir.
3: Dans un instant, on écoute le Mac du coin avec Benjamin, Kevin et l'horoscope déjanté forcément. Et Philippe. Et bien sûr Philippe.
5: On terminera
3: cette heure-ci avec la rubrique Flash les sports et l'artiste du jour. On revient tout à l'heure pour 17h.
4: À tout de suite.
5: À tout de suite.

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2: Nous sommes le jeudi 14 mai, qu'est-ce qu'on est content de vous retrouver.
3: Salut.
2: Voilà, ça va Alex?
3: Ça va super.
2: Tu remplaces Kevin cette semaine,
3: oui.
2: T'es en forme?
3: Tout très bien.
2: On l'embrasse le kéké, ça va mon Fifi?
4: Eh ben ça va toujours.
2: Ben Fifi il est en forme parce qu'aujourd'hui il est content, il va aller faire son petit marché rablaisien.
4: Exactement.
2: Voilà, sur les fêtes rablais, c'est le lancement des fêtes rablais du 14 au 17 mai, on vous le rappelle et on vous le rappellera toute la semaine jusqu'à demain puisqu'on terminera le programme demain. C'est Hôtel de Ville, place du marché couvert et dans toutes les rues Chauny avec le défilé carnavalesque qui se clôturera dimanche bien évidemment.
3: Oui.
2: Allez, j'ai réussi à le placer. En attendant, hier, l'équipe est en forme. Hier, on avait terminé cette émission, ce Mac du coin, par un horoscope déjanté
3: phénoménal.
2: Du
3: oui.
2: Torche-cul. On avait parlé beaucoup caca, oui. Toilette, voilà.
3: Oui, tout à fait.
2: Donc, bon appétit si vous êtes à table, bien évidemment.
3: Allez, bon, allez.
2: Et c'est une bonne transition parce que Fifi a quelque chose à nous raconter sur le torche-cul.
4: Et
2: c'est à
4: oui,
2: toi.
4: Et oui, oui. Ben, oui, hier, vous parlez du torche-cul, mais maintenant, on va vous le lire. Le vrai torche-cul, celui écrit par Rabelais. Et c'est mot pour mot ce qu'il y a d'écrit, je n'invente rien. Et donc c'est dans Gargantua. Et Gargantua qui nous dit il n'est pas besoin de se torcher le cul, sauf s'il est sale. Ah, la saleté ne peut s'y trouver que si on n'a pas chié. Il faut donc chier avant de se torcher le cul. Oh, dit Grand Gousier, tu as de l'esprit, mon petit garçonnet. Par Dieu, je te ferai rapidement passer docteur en gaie science, car tu as plus d'intelligence que d'âge. Mais poursuis donc ce propos torche-culatif, je te prie. Et par ma barbe, pour un tonneau, tu auras 60 fûts, je veux bien dire, de ce bon vin breton, qui d'ailleurs n'existe pas en Bretagne, mais de notre belle région du Veyron. Alors, je me torchais ensuite, dit Gargantua, d'un couvre-chef, d'un oreiller, d'une pantoufle et d'une gypsière, d'un panier, oh le malplaisant torche-cul, puis d'un chapeau. Et notez que parmi les chapeaux, certains sont faits d'un poil ras, d'autres de fourrure, de velours, de taffetas, de satin. Le meilleur de tous est celui qui est couvert de poils, car il promet une très bonne absorption de la matière fécale. Puis je me torchais d'une poule, d'un coq, d'un poulet, de la peau d'un veau, d'un lièvre, d'un pigeon, d'un cormoran, du sac d'un avocat, d'une barbule, d'une coiffure, d'un leurre. Mais pour conclure, je dis et maintiens qu'il n'existe pas de meilleur torche-cul qu'un oison au duvet abondant, à condition qu'on lui tienne bien la tête entre les jambes. Vous pouvez me croire sur l'honneur, car vous sentez alors au trou du cul une volupté extraordinaire, tant par la douceur de ce duvet que par la chaleur tempérée de l'oison, qui se répand facilement dans tous les boyaux du cul, ainsi que dans tous les intestins, jusqu'à la région du cœur et du cerveau. Et n'allez pas croire que la béatitude des héros et des demi-dieux qui se retrouvent aux Champs-Élysées soit due aux asphodèles, à l'ambroisie ou au nectar, comme le prétendent les vieilles qui sont ici. Cette béatitude vient, selon moi, de ce qu'il se torche le cul d'un oison, et telle est l'opinion de maître Jean d'Écosse.
3: Ah, bravo! Ah, moi j'applaudis.
2: C'est magique.
3: Ah, bravo.
2: Mais je sais pas ce qui lui est arrivé. À l'époque, ils ont dû lui donner une pilule bleue ou un truc comme ça.
4: Ah oui, la pilule.
3: Du gingembre.
2: Voilà. Il s'est lâché total. Je suis revenu. Alors, je vais pas le
3: alors,
2: cacher.
3: Alors, t'étais aux toilettes, mais on a entendu la porte quand t'as fermé la porte, en fait.
2: Je vais pas le cacher à nos auditeurs. J'avais une petite envie pressante.
3: Mais t'as claqué la porte.
2: Et quand je suis revenu, j'entendais cul, torché, oui, bah caca, voilà. Fécal.
4: Mais ça donne envie. C'est ce qu'on appelle la littérature française.
3: Tout à fait.
2: Ah oui. Ah oui, quelle littérature, en effet. Allez, en parlant de littérature, je vais vous apprendre à être un peu plus intelligent que de parler de caca et de fécal. On va se faire une petite pause et dans un instant, vous allez être content.
3: Ah, vas-y. Oui.
2: C'est le fameux retour.
3: Ah là là là là, j'ai des mauvais.
2: À l'approche des examens du baccalauréat.
3: J'ai des nouveaux. Des mauvais souvenirs avec ça.
2: Ouais. Voilà. Et ben,
4: moi, je m'en fous, je regarde Roland Garros.
2: On va vous faire un baccalauréat dans un instant.
3: Okay.
2: C'est juste après la musique.
3: Allez,
2: sur VFM.
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1: Qu'est-ce qu'on est content de vous
2: qu'est-ce
1: retrouver.
2: Qu'est-ce qu'on a ri surtout.
1: Ah oui, qu'est-ce qu'on a ri juste avant la pause, juste avant toute cette page musicale, oui. Pendant les émissions d'Axel, de Déborah, bien évidemment.
3: Ouais.
1: On les embrasse parce qu'il me manque Déborah, Axel, on les voit pas assez. Nous, on fait notre petite émission du Mac du Coin de
2: tout
1: notre côté.
2: Axel,
1: Alex, toi, tu fais ton direct.
2: Moi, je les vois la semaine, hein, la matinée. Moi, je fais l'après-midi, donc je les vois.
1: Voilà, tu fais ton direct 13h-16h, mais ça t'arrive de les croiser également.
2: Tout à fait.
1: Et en tout cas, après cette leçon de littérature avec Fifi sur le torche-cul,
2: oui.
1: Eh bien, nous sommes de retour pour un baccalauréat. On approche les examens, on approche le bac, et j'ai décidé de tester un petit peu votre culture.
3: Culture en deux mots, on a
1: Est-ce qu'on peut me préparer un chrono, s'il vous plaît?
2: Ah, tu veux un chrono, d'accord, écoute, je prépare ça.
1: Je veux un chrono d'une minute,
2: okay.
1: Bien évidemment.
2: Ça y est, c'est reparti.
1: Et mon cher Fifi, c'est toi qui vas commencer avec la lettre R.
3: Oula.
1: R. Je vais te donner des catégories. Tu as une minute pour me les remplir. Et tu as, quand je parle de me les remplir, c'est les catégories.
3: Oui, bien sûr, on va pas te remplir grand chose.
1: Et tu as le droit de passer.
3: Passer.
1: Et je reviendrai plus tard sur la catégorie.
2: Le chrono est prêt.
1: On est prêt ?
2: Prêt.
1: Allez. Attention, 3, 2, 1, c'est parti. Avec la lettre R, fruits, fleurs, légumes.
3: Radis.
1: Oui. Un métier. T'as le droit de passer.
3: Oui, passe.
1: Un objet.
3: Une roue.
1: Oui. Un sport.
3: On passe.
1: Un prénom de fille.
3: Rachida.
1: Un animal. On sait de qui tu parles.
3: Rhinocéros.
1: Oui. Une émission ou une série TV.
3: Voilà, passe. Hein.
1: Un modèle de voiture.
3: Rolls-Royce.
1: Oui. Une personne célèbre.
3: Ringo Starr.
1: Oui.
3: C'est pour l'époque.
1: Un prénom de garçon.
3: Romuald.
1: Oui, on revient sur le métier.
2: Stop.
3: Stop.
1: Ah. Oh là là, t'es
3: oh
1: pas
3: là
1: bon.
3: Là.
1: Ah, Fifi, t'es pas bon. En métier, t'avais routier.
3: Routier.
2: Bah oui.
3: Ouais, c'est sympa, c'est vrai.
1: Bah oui, par exemple.
3: Routier, sympa.
1: En sport, t'avais le rugby.
3: Ah, oh, j'ai pas pensé. Alors que j'ai fait du rugby quand j'étais jeune.
1: Ah, bah c'est vrai.
3: C'était la seule fois où
2: j'ai fait 1830.
3: Voilà.
1: C'était à l'époque de Vercingétorix.
3: Voilà. Vercingétorix.
1: Et série ou émission de TV, il y avait quoi? Il y avait quoi en R?
3: Bah, roule, je sais pas quoi. Rule.
1: Rasta Rocket. C'est un film, oui. Il y avait plein de choses.
3: Ah, un film aussi, oui.
1: Il y avait plein de choses. Mon Fifi, je t'ai perdu là-dessus.
3: Ouais,
1: une, deux, trois, quatre, cinq, seulement.
2: Attention, c'est avec moi, t'as pas fini.
1: Six bonnes réponses sur 9.
2: Ouais.
1: Alex,
2: oui.
1: C'est à ton tour. Et on part avec la lettre T.
2: D'accord, ok.
1: On peut démarrer le chrono.
2: 3, 2, 1.
1: C'est parti. Fruits, fleurs, légumes en T.
2: Tomate.
1: Oui. Un métier.
2: Taratropacteur, là, c'est les terratos, là.
1: Non.
2: Bah, non. Si, les terratos.
3: Tanato.
2: Tanato, voilà, c'est Tanatropacteur.
3: J'ai le droit de mes points, j'ai le droit de mes points.
2: Ah oui, mais Tanato, c'est Tanato.
1: T'as été aidé.
2: Ouais.
1: Un objet.
2: Une tuile.
1: Une tuile, bon, si tu veux.
2: Bah oui.
1: Un sport.
2: Tennis.
1: Ah,
3: bah oui,
1: c'est le mien quand même. Un prénom de fille.
2: Thérèse.
1: Je t'encule, Thérèse. Un animal.
2: Tyrannosaure.
3: Oui.
1: Une émission, une série TV.
2: Passe.
1: Un modèle de voiture.
2: Je sais pas, moi.
1: Genre,
2: Toyota.
1: Oui, je l'avais. Une personne célèbre.
2: Je passe.
1: Un prénom de garçon.
2: Thomas.
1: Oui. On revient sur le sport.
2: Non, stop.
1: Ah, déjà une minute.
2: Oui.
1: Mais ça passe trop vite.
3: Ah ouais.
1: Ah non, le sport, on l'avait. Donc, le tennis, tu l'as dit. Donc, le métier, tu l'avais dit.
2: Oui.
1: Bon, avec l'aide de Fifi, l'objet, oui. La tuile, le sport, oui. Le tennis, le prénom de fille, Thérèse, l'animal, tu nous as dit là.
2: Tyrannosaure, je dis.
1: Tyrannosaure.
3: Oui, ça marche.
1: Ouais, c'est pas trop un animal.
3: Bah, écoute, on n'a pas dit un animal vivant. Hein.
1: J'aurais pu le refuser. Ouais. La série ou émission TV.
2: Hanté. Non, je ne sais pas.
1: Ah, je ne l'ai pas non plus.
3: Touche pas à mon poste.
1: Par exemple. Bon, c'est vieux, mais bon. Modèle de voiture Toyota, personne célèbre. Tu avais.
3: Thierry Lhermitte.
2: Thierry Roland. Et...
1: Non, pas le prénom.
2: Ah oui, non, c'est pas les prénoms.
1: Ah, ah. Pas le prénom, toujours.
2: Roland Thierry, alors.
3: Thierry Lafronde.
1: Elle est très bonne. Elle est très bonne. Mais bon,
2: bon écoute.
1: Au final, Alex, c'est toi qui gagnes.
3: Eh ben voilà.
1: 7-6, ce baccalauréat contre Fifi. Je pensais que notre historien allait faire d'une pierre deux coups, il allait te mettre une pâtée totale.
2: Nul à chier.
1: Mais au final, il est nul à chier. Même avec la lettre la plus facile.
2: Il a pas pris son dictionnaire, donc.
1: Allez, les amis, ce que je vous propose, c'est de vous retrouver demain. Dernier jour de la semaine, on va terminer ce programme des fêtes Rabelais. En tout cas, n'hésitez pas à vous rendre au niveau de l'hôtel de ville, place du marché couvert.
2: J'ai déjà goûté au champagne.
1: Ah, il est très bon.
2: Mais l'alcool est dangereux pour la santé.
1: Il est très, très bon. Oui. Oh là là, un petit peu de bulle ne fait pas de mal.
2: Ah bah, ça monte à la tête, hein.
1: Oh oui, je l'ai bien senti. Allez, je vous retrouve demain pour de nouveaux événements du Mac du coin. À demain.
2: Ciao.
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3: Bonjour à tous. Aujourd'hui, gros plan sur Craig David. Craig David voit le jour en 1981 en Angleterre. Il est sensibilisé à la musique depuis qu'il est tout petit, car son papa, qui exerce le métier de charpentier, est musicien à ses heures perdues. Il joue en effet de la basse dans un groupe de reggae. C'est ainsi que le jeune homme, alors âgé de seulement 14 ans, commence à écrire ses premières chansons. C'est à cette même époque qu'il devient DJ, et après avoir officié derrière des platines dans une radio pirate, puis dans un bar, il est embauché dans une discothèque et commence à faire un nom. À cette même époque, il remporte un concours de chant où il présente une cassette et ses compositions intitulées I'm Ready, reprise de la face B d'un titre de Eric Clapton. Le premier album de l'artiste, Born to Do It, sort en 2000 et rencontre un franc succès avec notamment 70 000 exemplaires vendus dès le premier jour. Avec cet opus, il reçoit ses premières récompenses. Le chanteur sort plusieurs autres albums par la suite, notamment en 2002, en 2005, ou encore en 2006 et 2016. Côté vie privée, Craig David est une personne engagée. Il est notamment ambassadeur d'une bonne volonté contre la tuberculose. On se retrouve très vite avec d'autres infos.
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3: Il est 17h sur Vive FM avec l'équipe de Vive l'après-midi. Ils n'ont pas encore déclenché l'alarme incendie, ni renversé le café sur la console. On peut donc encore nous écouter. Cette nouvelle heure, c'est surtout avec un soupçon d'impro, parce qu'on aime vivre dangereusement. Alors, restez branchés, la journée est bien loin d'être finie sur Vive FM. On revient tout de suite après les infos locales, nationales et la météo. Et à tout de suite sur Vive FM.
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4: Bonjour à toutes et à tous. À Compiègne, mardi, ce dimanche 17 mai prochain, un show aérien vous est proposé en XXL avec la Patrouille de France en Get Star. Le meeting de cette ville s'annonce comme un des principaux aériens prévus en France cette année avec plus de 70 avions en vol. Nous vous conseillons, pour les inconditionnels de cette passion des avions, de vous rendre sur le site de Marny, donc dimanche 17 mai. Ça aurait pu être pire à Noyon-les-Mois après l'accident ayant impliqué 4 jeunes joueurs de foot. Cette voiture, donc occupée par les 4 membres de 17 ans, est entrée en collision avec un autre véhicule dont le conducteur a pris la fuite dans la nuit de samedi à dimanche. L'un d'eux a donc été grièvement blessé. Dans l'Oise, condamné par la justice, le dresseur de tigres Marion Masson, décédé à l'âge de 66 ans après plusieurs années d'instruction, il avait donc été condamné en janvier dernier par la cour d'appel d'Amiens pour des mauvais traitements infligés aux tigres dont il était le propriétaire. Le dresseur de fauves est décédé moins de 3 mois plus tard, le 14 avril, dans le Pas-de-Calais où il vivait. Prudence et donc de rigueur pour les particuliers. Elle pensait avoir affaire à des policiers. C'était des voleurs. Une axonaise de 89 ans se fait dérober 18 000 euros. Ces deux agents donc des eaux se sont présentés chez ces octogénaires à Saint-Quentin et malheureusement ils l'ont dépouillé. Cette personne victime de cette ruse est bien dupée avec un système bien rodé. Les bornes sont gratuites, les habitants d'un village picard ne payent rien pour charger leur véhicule électrique. C'est à Montigny en Arouaise, le maire a fait installer des panneaux photovoltaïques. Ils permettent aux habitants de recharger gratuitement leur véhicule. Pour le moins insolite, Alan, un bébé, est né dans une troupe de cirque de passage. Celui-ci, donc, qui a agrandi sa famille lorsqu'il était de passage dans cette ville, eh bien, la petite Ezer est arrivée en avance. Un heureux événement, bien sûr, s'accompagne pour ce passage du cirque. Désireuse de découvrir le monde, est née avec 2 semaines d'avance à la maternité le 1er mai. Mérule, repéré et traité dans l'ancien internat de Guinmer à Compiègne, ce champignon dévoreur de bois menaçait le clos du parc, une des belles bâtisses de l'avenue Thiers, rachetée par l'OPACT. Livraison de nouveaux logements prévus donc en 2028. Fin de ce flash, nous vous souhaitons une belle journée.
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2: Bonjour, bonjour.
3: Bonjour. Ça va, vous allez bien?
2: Oui, on est toujours sur Vive FM. Ouais. Et oui, de 16h à 19h. Bon, on commence par quoi?
3: On va dire commencer.
2: La date.
3: Bah déjà, on est le mercredi. Oui, on est mercredi.
2: Bah oui, c'est... Hey.
3: Oui,
2: quand même.
3: Alors, t'es où? Déboussolé. Bah, je suis là au studio.
2: Oui, bah,
3: et toi?
2: Je sais pas, t'es dans la lune, on dirait.
3: Non, pas encore. Alors, du coup, aujourd'hui, nous sommes le mercredi 13 mai, c'est la Saint-Rolande. Et demain, ça sera le jeudi d'Ascension. Et on va parler de l'actu de demain, parce qu'aujourd'hui, c'est cramé.
2: Bah oui, c'est ça, exactement.
3: Il y a encore plein de choses à faire.
2: Mais demain, on est jeudi 14 mai.
3: Ouais.
2: Donc, le jeudi 14 mai, il se passe beaucoup de choses. Vous aurez à Beautor, à la zone de loisirs, l'Arsenal Rock Festival. Eh oui, c'est sur 3 jours, c'est le 14, 15 et 16 mai. On tient, nous, un stand, mais c'est pas forcément un stand, c'est surtout, on va dire, des coulisses pour faire les interviews.
3: Et on va choper les artistes. Eh ouais, il y a pas mal d'artistes. Et là, moi, où je suis hyper content, c'est que je vais interviewer Didier Super. Et là, c'est...
2: Mais c'est super!
3: Arrête de te la péter! Ouais, c'est excellent. Pour ceux qui connaissent Didier Super, ils ont la ref, tout de suite. Après, il y en a des biens.
2: Ah oui, il y a de quoi faire. Ouais.
3: C'est encore une autre ref, ça.
2: Oui, exactement.
3: Ah, je kiffe Didier Super. Et en plus de ça, il va être ingérable, je pense. J'adore.
2: Je pense. On aura également la brocante solidaire de l'association Inaya, qui a organisé cette brocante à la salle Sarrazin.
3: Ah! Messire!
2: C'est à droite de la mairie, donc ce vendredi 10. Et il y aura également le 17 avril. Non, c'est ça. Non, je me suis trompée dans les dates, mais c'est mai.
3: Mais.
2: Vous aurez également un noyon. Si, brocante. Ah, bah, il y a de la brocante. Hein. Brocante en soutien au cancer pédiatrique au parc Roosevelt.
3: Une belle cause.
2: Oui, une belle cause. C'est de 5h à 17h, organisée par l'association Nous Sommes Inaya également. Renseignements 06 27 22 19 69. Et à Saint-Quentin, vous avez un baptême de l'air à l'aérodrome de route, donc de 10h à 18h au tarif de 25 €. Donc les enfants de moins de 7 ans, c'est 15 €. Voilà.
3: Super. C'est tout?
2: Bah après, oui. Déjà pour moi, après. Ah si, en bas, j'avais pas vu. Bon, bah c'est toujours le. À Chauny, fête des Rabelais.
3: Oui.
2: Et oui, parce que ça tombe toujours en même temps que l'Arsenal. C'est... Oui. Donc du coup, Vive FM, on est dispatché. Et je pense que ça sera Kevin qui s'occupera des Rabelais et Alex. Donc ça sera à l'hôtel de ville et au marché couvert. Donc c'est un marché artisanal, des ateliers associatifs, des balades en bateau. Vous avez également des spectacles de feu et le traditionnel carnaval le dimanche. Donc ça, c'est du 14 au 17 mai.
3: Voilà. Ok, et ben moi on va aller du côté de Chamouille. Hein,
2: oh, Chamouille.
3: Chamouille beaucoup.
2: Oui.
3: Au lac de l'Ailette, et ben il y a le championnat de France de voile Andy Valide, double et en solitaire. Alors là, c'est un super event. Du côté de l'an, bah, tu l'as dit ça, il y avait un baptême de l'air, c'est ça, du 14
2: au 17 mai. Non, c'est pas le même encore.
3: Ah, c'est pas le même, pardon. Oui. Et ben, du côté de l'an, à l'aérodrome de l'an Chambéry, il y a des baptêmes de l'air du 14 au 17 mai. Et à Marle, au musée, et ben, il y a les journées celtes, c'est des reconstitutions historiques. À Ternier, au niveau du centre social au fil de l'eau, ben, il propose aussi chaque jeudi les ateliers gym de 14h à 15h et de 15h à 16h, couture de 9h à 11h et de 14h à 16h avec surtout la bulle zen de 17h à 19h. Mais c'est pas les bulles comme on aime, c'est pas les mêmes. Allez,
2: comme on aime.
3: Ah, puis j'ai pas vu, à Saint-Quentin, il y a aussi au Rio de Bar Events, à 21h, il y a le tournoi de Mario Kart avec des défis. Voilà.
2: Bah super. C'est fini pour l'actu?
3: Eh ben écoute, ça a tout l'air. Hein.
2: Oui. Bah allez, on va revenir tout à l'heure après les infos People. Et vous retrouverez Anne-Sophie avec sa chronique animalière. Et là, cette semaine, je pense qu'on aura... Non, ce sera la semaine prochaine, on aura beaucoup d'interviews à vous proposer.
3: Ah oui.
2: Parce que entre l'événement du polar, du festival polar, qui a eu lieu au cloître de Saint-Corneille,
3: à Compiègne.
2: Voilà, on aura offert les interviews de plein d'auteurs.
3: Oui.
2: Donc il y a de quoi faire. Et on aura également les artistes de l'Arsenal. Donc voilà quoi, du taf.
3: Il y a du taf qui s'annonce.
2: Voilà. Allez, on reste avec nous sur Vive FM. C'est toujours 3 heures de folie avec Vive l'après-midi.
3: Bisous, bisous.
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2: On est de retour sur Vive FM.
3: Et oui, c'est nous, toujours nous, et nous, et nous, et nous, et bah, nous.
2: C'est qui nous? Vive l'après-midi.
3: Bah nous, c'est Vive l'après-midi.
2: Bah, bah oui, bah il faut expliquer, hein, parce que bon, il y en a peut-être un qui s'est réveillé, et il a dit, ah tiens, ça existe Vive FM, tiens, bah, je vais goûter. Et bah c'est nous. C'est Damien Desbeaux aujourd'hui. Allez, bah là c'est le moment de la chronique de Damien. Si t'arrives sur Vive FM,
3: ben voilà,
2: Damien, et Damien il va raconter sa vie sur Damien, cinéma.
3: Damien il fait une chronique cinéma.
2: Bah oui. Hein.
3: Donc cette semaine, bah, on est dans le temporel là.
2: Ok. Et du coup on continue.
3: Bah on reste dans le temporel. Ouais. Voilà. Là on va revenir sur un film.
2: Alors ça va être quoi?
3: Eh ben aujourd'hui on va parler d'un film culte. Voilà. Ah. C'est Un jour sans fin.
2: Ah oui.
3: Un jour, alors c'est pas l'histoire sans fin.
2: Ah.
3: Un jour sans fin. Ah, c'est pas pareil.
2: Ah non.
3: Ben non, parce qu'en fait, c'est une comédie devenue une référence portée par un acteur incontournable. J'ai nommé le grand.

0: arrogant et désabusé, et il est envoyé pour couvrir une fête locale à Pungsutawney, voilà.
1: À tes souhaits.
0: À mes souhaits. Et il n'a qu'une envie, repartir au plus vite. Mais après une journée banale, le réveil sonne. Et là, on est encore le même jour.
1: Encore.
0: Et ouais, c'est une boucle sans fin parce que Phil est coincé dans une boucle temporelle. Il revit la même journée. Les mêmes rencontres, les mêmes événements, encore, encore et encore. Et au début, il pense rêver, puis il comprend que ben, il n'y a rien qui change, sauf lui. Alors, de l'amusement au chaos, parce qu'au départ, Phil, il en profite. Il fait n'importe quoi, il teste les limites, il manipule les gens, puis l'ennui arrive, la lassitude et le désespoir, parce que vivre sans lendemain, eh ben, ça enlève tout sens. C'est une rencontre importante parce que dans cette boucle, une personne va changer sa vision. C'est Rita Hanson. C'est une collègue sincère et bienveillante et aussi lumineuse, et elle représente la bonté, la simplicité, l'authenticité même. Et surtout, ce que Phil n'est pas, enfin, du moins au début. Parce que c'est une transformation profonde. Petit à petit, Phil comprend qu'il ne peut pas changer le temps, mais il peut se changer lui-même. Alors il évolue, il apprend le piano, il s'instruit, il aide les autres, et en fait, il passe de égoïste à altruiste. Ouais, c'est le contraire.
1: Ah oui.
0: Et le vrai message, eh bien, dans Un jour sans fin, il nous dit que ce n'est pas le temps qui raconte, c'est ce que l'on en fait. Et chaque jour peut devenir une opportunité, une chance, bah, un nouveau départ même. Et c'est une comédie qui n'est pas seulement parce que le film mélange humour, réflexion, émotion, et c'est ce mélange qui en fait un film intemporel. Alors il y a des petites anecdotes, hein, parce que le film est réalisé par Harold Ramis, et on ne sait jamais combien de temps dure la boucle, mais certains estiment plusieurs années. Et Bill Murray livre une de ses performances les plus marquantes. Alors pourquoi ce film il est devenu culte, hein? Ben, parce qu'en fait il parle à tout le monde, et qui n'a jamais eu l'impression de revivre les mêmes journées, hein? Qui c'est qui n'a jamais eu l'impression? Eh ben, il donne une seule solution. Eh ben, il faut changer. Voilà. Donc, Un jour sans fin, pour conclure, c'est une comédie qui est intelligente, c'est une leçon de vie, c'est une réflexion sur nous-mêmes qui nous rappelle que chaque jour compte.
1: Moi, ça me fait penser, tu sais, quand tu... Des fois, t'as des flashbacks, tu dis « Oh, je l'ai déjà vécu, ça !»
0: J'ai déjà vu, ouais.
1: Ouais, j'ai déjà fait.
0: Ouais, ou quand tu vois le chat qui passe deux fois. Bon, c'est dans Matrix.
1: Non, j'ai pas vu ça, mais ça m'est déjà arrivé de dire « Mais je l'ai déjà vu, ça, je l'ai déjà fait. »
0: Ouais, déjà fait, ouais.
1: Ça fait un moment que je l'ai pas eu, mais ouais, c'est... Je pense que vous, les auditeurs, ça vous est déjà arrivé de se dire « Tiens !» Alors, je pense que des fois, on doit le rêver, puis du coup, se dire « Tiens, je l'ai vécu. »
0: Ouais, mais je crois qu'il y a une histoire avec le cerveau, là, la perception. Il y a un truc comme ça, il me semble que j'avais lu un truc, en fait, quand tu vois une image, quelque chose, en fait...
1: ça te crée un souvenir, peut-être ?
0: Ouais, t'as le cerveau qui travaille. Enfin, putain, c'est vive l'après-midi, oh là là !
1: Oh là là,
0: oh là là, là.
1: Bah allez, bah justement, c'est vive l'après-midi,
0: ouais,
1: on reste avec nous, ou quoi ?
0: J'ai dit quoi hier ? On allait parler un petit peu des partenaires ?
1: Ah bah raconte ta vie, hein, vas-y.
0: Allez, on raconte la life, allez, bon. Ben, la radio, c'est aussi les partenaires, mm-hmm. C'est aussi les professionnels, les associations qui veulent se mettre en avant. Vous voyez, ben, comme toi, Déborah, avec ta société Miss Pink Tattoo, t'as une pub, t'es partenaire de la radio VFM, tout comme moi, Damien, avec Pyrostar, j'ai une pub pour la partie pyrotechnie. Et puis... Ouais. Être partenaire, ça permet aussi de faire vivre la radio, parce que ben, nous, on est tous bénévoles, mais il y a plein de choses qui sont payantes autour de la radio, ben, comme...
1: Comme quoi
0: les diffusions, tu sais, le...
1: Oui.
0: Je cherche, j'ai le mot. j'ai le mot.
1: On va commencer par les bonnes choses.
0: Oui, les bonnes choses.
1: Déjà, c'est à la carte. Oui. Voilà, les tarifs sont à la carte. C'est... un minimum d'euros par semaine.
0: Oui.
1: Vous avez la production professionnelle, vous avez des aides à l'écriture, vous avez des diffusions de 7 jours. Alors, 6 passages par jour, il faut le savoir. Après, vous avez des partenariats. Donc ça, c'est semi-annuel, donc pareil, c'est sur 6 mois. Vous avez les mêmes avantages, sauf que le tarif est dégressif si vous allez aussi sur 6 mois. Et vous avez aussi des promotions quand aussi vous êtes des associations.

0: l'émission. Mmh. Voilà. Vous avez également, pour les collectivités territoriales, des tarifs promotionnels sur Vive FM.
1: Et moi j'ai pris l'ultimate. Moi, j'ai pris sur un an qui était ultra, ultra dégressif.
0: Voilà. Donc ça, c'est la nouvelle production
1: ouais.
0: inclus.
1: Ouais. Puis en voilà, plus, on peut même avoir des petits spots promo et tout. Franchement, c'est super. Bon, on en a fait, hein, même la fois dernière, quand on a fait le salon du mariage de Saint-Quentin, on a fait un petit spot en commun. Et puis voilà, donc tout ça, c'est compris dedans. Voilà. C'est pas parce qu'on fait de la radio que ça nous
0: qu'on
1: donne.
0: Paye pas.
1: Voilà, qu'on paye pas. Voilà, faut dire les choses. On paye. Voilà.
0: On paye pour être diffusé.
1: Bah, exactement.
0: Voilà. Et parce qu'on fait travailler l'association. Hein, c'est comme ça qu'on vit.
1: Ben, c'est ça. Voilà. Et puis, donc, on n'est pas les seuls. Il y a aussi d'autres professionnels qui sont aussi. Sur les ondes que vous pouvez entendre, qu'on salue tous en passant, parce que ben voilà, c'est important.
0: Alors, oui. Et du coup, si vous voulez contacter le président de Vive FM pour le contrat, voilà, et avoir plus de renseignements, vous pouvez le contacter au 06 98 43 31 26 ou par mail. Alors c'est noyonnaire@gmail.com ou directement sur le site internet tout beau tout neuf. C'est www.vivefm.fr.
1: Et voilà. Puis dites surtout que vous venez de notre part, hein, comme
0: ça,
1: on part aux Maldives, hein, et puis.
0: Ah, monsieur le président.
1: Bon, voilà, c'était aujourd'hui le petit clin d'œil, en tout cas pour parler des partenaires. Voilà, un petit clin d'œil à nos partenaurs actuels et puis aux futurs partenaires que nous aurons.
0: Et ben, merci Damien. Allez, dans un instant, vous restez sur Vive FM, toujours avec Vive l'après-midi. On va écouter de la musique et on revient tout à l'heure pour la chronique sport avec Lilian.
1: Ouais, et voilà, puis aujourd'hui, il y aura Jeudi t'as tout dit.
0: Eh oui.
1: Aussi.
0: Allez, restez avec nous.

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2: Allez, on est de retour sur Vive l'FM.
3: Tout à fait.
2: Et avec qui? Bah nous deux.
3: Bah avec nous deux. Voilà.
2: Avec Lilian et Débo. Oui, cette semaine, on a décidé de faire des duos.
3: Ouais, voilà.
2: Des duos. Tout à l'heure, vous avez entendu Damien avec moi, parce que voilà,
3: chacun
2: on a parlé
3: bon
2: cinéma.
3: Tour et tout le monde s'attend. On passe à tour de rôle, voilà.
2: Exactement. Et
3: au final, je sais pas si
2: autant.
3: C'est une bonne idée. Ouais. Parce que...
2: parce qu'on a le temps de dire des conneries quand même. Et c'est pas fini, vous allez entendre justement la chronique qui vient. Il y a des conneries qui arrivent.
3: Ah, c'est pas fini à mon avis. Hein.
2: Bon, la chronique sport, c'est quoi aujourd'hui?
3: Bah, courir sans musique, tiens, vous avez écouté
2: ah,
3: de la musique.
2: Ah, sans musique, musique. Non,
3: bah,
2: bon,
3: c'est
2: on va la musique.
3: Stop,
2: allez, stop.
3: Now.
2: Comment on dit?
3: Stop, break it down.
2: Voilà.
4: Pousse cette note, coco.
3: Pardon.
2: C'est quoi cette ref?
3: Attends, c'est ce truc avec Eric et Ramzy.
2: Ah, d'accord.
3: Comment ça s'appelle, je sais plus. Mais ils sont sur une île abandonnée.
2: Hein?
3: Et ils pètent un câble, il y a un mec avec une noix de coco.
2: Abandonnée.
3: Ils ont peur, t'sais. Coquillage
2: et crustacés.
3: Pose cette noix de coco. Pose cette noix de coco. Coconut down now.
4: Pose cette noix de coco.
3: Pardon. Alors je sais pas si
2: on
3: les auditeurs ont la ref, mais sinon bah, je passe pour un fou.
2: Oui, bon, c'est pas grave.
3: Ouais, bien vu chez
2: vite. Bon, le thème c'est quoi aujourd'hui le sport?
3: Courir sans musique.
2: Alors sans musique,
3: c'est un vrai test.
2: Alors moi j'ai. Non, je pourrais pas. Bah déjà, je fais pas de sport.
3: Je sais pas, déjà faudrait que t'essayes de courir.
2: Arrête.
3: Déjà, dans un premier temps,
2: oui.
3: Faudrait peut-être commencer à courir.
2: Oui.
3: Parce que sans musique, tu peux pas, bah non.
2: Non, mais mentalement, si tu fermes les yeux, je cours.
3: Oui, bah ça, quand tu dors. Mais il y en a plein qui font ça.
2: Ah, tu vois.
3: Moi, j'ai,
2: ça s'appelle la méditation.
3: Alors, pendant la nuit, j'ai gagné. Moi, je crois que j'ai gagné tous les marathons majeurs et j'ai dû gagner un UTMB aussi pendant la nuit.
2: Parfait.
3: C'est cool. J'ai un beau palmarès quand même.
2: Allez.
3: Je l'ai mis sur mon CV du coup. Bon.
2: Bon, sans musique, ça donne quoi alors du coup? Ta chronique.
3: Ça.
2: Sans musique. Okay. Voilà, on enlève la musique.
3: Les gens vont s'ennuyer, vont changer la radio, vont dire bah attends, je capte plus là.
2: Ouais, c'est quoi sur Vive FM, il y a plus de son quoi.
3: Il y a plus de réseau, c'est comment?
2: C'est à cause de Lilian. Lilian fait du sport sans musique. Ça arrive.
3: Je fais les courses sans musique.
2: Ah, des courses.
3: Bon, on va en parler après.
2: Hein. Ouais, allez.
3: Allez, aujourd'hui, on parle d'un défi que beaucoup redoutent. Courir sans musique, tu vois, regarde. Tu es dans ce cliché.
2: Ouais. Moi, je cours pas tout court.
3: Pas de playlist, pas de podcast, pas de distraction, juste toi et le bruit de tes pas. C'est de la musique en soi.
2: Ah oui?
3: Si tu sais jouer des claquettes, franchement, il y a moyen de faire un truc stylé.
2: Ouais, ou karaoké. Tu chantes.
3: Ou karaoké, oui, voilà, exactement.
2: Tu chantes.
3: Bah voilà, bah, tu te fais ta propre musique.
2: Voilà.
3: C'est un concept. Et ça te permet de voir si t'es vraiment en footing, justement. Parce que si t'es capable de chanter, c'est que.
2: Oui, c'est que oui, tu l'avais dit, oui.
3: Donc, parfait.
2: Le souffle sera bon.
3: Voilà, exactement. Alors, au début, on est d'accord, c'est inconfortable. Tu te rends compte que t'entends tout, ta respiration, ton souffle, tes pensées, surtout tes pensées. Et là, surprise, ton cerveau ne s'arrête jamais. Il commente, il doute, il s'impatiente. Mais au bout d'un moment, quelque chose change. Le bruit devient un rythme, la respiration devient régulière et les pensées se calment. Courir sans musique, c'est revenir à l'essentiel. C'est ressentir ton corps, ton effort, ton énergie. Et parfois, c'est dans ce silence que tu trouves le plus de clarté. Parce qu'au fond, on court aussi pour ça. Se retrouver un peu. Et rappelez-vous, quand on coupe le bruit autour, on entend mieux ce qui compte vraiment. Vous êtes sur
2: Vive FM
3: avec Déborah et toute son équipe d'athlètes de la bonne humeur. Attendez, on va essayer de faire avec tout le monde.
2: Ouais,
3: et n'oubliez pas que vous couriez 2 km ou un marathon, l'important c'est d'avancer. Ça, c'est l'esprit P42K. Et nous, on est sur Vive FM pour vous distribuer un maximum de bonne humeur. Et puis voilà.
2: Du coup, quand tu fais, par exemple, la ligne rouge, là, tu mets de la musique?
3: Je t'avouerai que je suis en pleine question, justement, là, à quelques jours je suis en train de me demander. En fait, si tu veux, je mets quand même mes écouteurs. Mais tu sais pourquoi? Parce que le GPS, en fait, me dit quand faut tourner.
2: Ah, ça te dit quand ça tourne?
3: Ouais. Comme pour une voiture, en fait.
2: Ah ouais, comme... bah oui,
3: Donc je sais, tu vois, ça me dit dans 70 mètres, tourne à droite. Donc je les garde juste pour ça. Et du coup, j'ai la liberté de mettre la musique si je veux, mais...
2: Du coup, sur ta montre, tu mets le trajet, le parcours. Ah ouais?
3: C'est ça.
2: Ah, je savais pas ça, c'est trop bien.
3: C'est comme un GPS de voiture, en fait.
2: Ah, c'est trop bien.
3: Ah oui. Ah. Ça vaut cher, mais c'est trop bien.
2: Ça coûte un bras,
3: tu sais,
2: mais bon.
3: Tourner, tu sais, quand tourner, tu te perds pas.
2: Bah oui, non mais moi je me posais la question de justement comment les gens qui n'ont pas le sens d'orientation.
3: Ah, tu croyais que je courais genre tranquille au sens de l'orientation? Ah, mais je suis un vrai fainéant, moi,
2: non, avec des flèches. Toi qui mets des flèches sur le parcours.
3: Ah oui, aussi. Ah. Mais en vrai, en ultra, tu sais, c'est compliqué pour eux de baliser. Tu sais, t'as des gens qui passent des fois entre temps.
2: Oui, parce qu'en plus, c'est nocturne.
3: Baliser, là, c'est nocturne. Alors en vrai, en plus, franchement, chapeau à l'organisation de la 14-18 parce qu'à chaque fois, ils font un truc génial. Ils mettent des peintures, tu sais, même sur les sols.
2: Ouais.
3: En fait, avec les frontales, ça reflète, mais fort, tu vois.
2: Ah ouais.
3: Comme si c'était du métal. C'est hyper phosphorescent et c'est vachement bien fait. Et ça reste quand même bien indiqué.
2: Moi, je pense, c'est la combien d'éditions, à peu près? Parce que ça fait longtemps qu'ils organisent. Donc je pense que avec tous ceux qui ont
3: plus.
2: Ouais, tous ceux qui ont organisé tout ça, ils savent à force ce qu'il faut améliorer.
3: Moi ça me fait halluciner, c'est je me dis c'est le travail derrière. Tu vois, pour t'imagines baliser sur 100
2: km. Il me semble qu'à la base la 14-18, c'est pour ça qu'ils ont arrêté. Parce qu'ils n'avaient plus assez de bénévoles pour pouvoir préparer avant.
3: Bah après, tu sais que là, ça en demande. Bah après, ils nous ont demandé, nous, au club, on a des bénévoles du club qui y vont.
2: Ouais.
3: C'est bien, ils font le tour des... Ils ont raison, tu vois, de l'entraide entre clubs.
2: Oui.
3: C'est super bien de faire ça. Mais chapeau à ceux qui balisent et qui vont débaliser derrière, parce que bon, il y a quand même 100 km de balisage à enlever, c'est pas rien, quoi.
2: Ouais, puis sur du terrain, tu peux. Peut-être en vélo.
3: Il faut, ouais, je pense, ou en quad, ou. Mais il faut monter jusqu'aux carrières de Montigny. Enfin.
2: Ouais, le parcours, c'est quoi?
3: À peu près. Je sais qu'on
2: départ,
3: commence par
2: c'est
3: les.
2: Où
3: Thiécourt. Après, tu montes en gros jusqu'aux carrières de Montigny, où t'as un ravitaillement. C'est d'ailleurs très beau parce que tu sais, tu rentres dans les carrières. Les carrières sont ouvertes alors qu'elles sont normalement ouvertes que la journée. Donc t'as l'occasion de voir ça de nuit et franchement, c'est exceptionnel. C'est super beau.
2: Tu t'arrêteras à faire une photo?
3: Je sais pas. Je suis trop focus sur mon cours cette année. Tu l'as bien vu à Paladru, j'ai pas fait grand chose. J'en ai pas fait du tout. Mon téléphone est resté rangé pendant 11 heures. Donc je pense pas, mais j'avais essayé la dernière fois et franchement c'est très très beau de nuit, c'est quelque chose à voir. Et après bon, tu redescends mais tu fais Nampsel, Autrèche, Chiry, Tracy, enfin
2: je vous les donne pas dans l'ordre,
3: mais
2: village,
3: c'est vrai, tu sais que
2: fatiguée.
3: J'ai regardé le parcours hier encore pour la stratégie de course entre guillemets et de nutrition. Quand tu regardes comme ça tu te dis bah voilà, en gros c'est énorme la boucle.
2: Ah oui,
3: tu te dis je vais quand même aller jusque là à pied en courant
2: ouais.
3: Mais c'est beau.
2: Bah chapeau, parce que toi qui es blessé, on va dire.
3: Oui, bah après je suis en réparation.
2: Fais attention quand même. Hein.
3: Oui.
2: On a besoin de toi.
3: Oui.
2: Sur Vive FM. Oui. Hein.
3: J'irai pas si c'est pour faire pire.
2: Ouais.
3: Même si bon.
2: De toute façon, on est là. On...
3: Hein. Bah ouais, je sais. Mais c'est pour ça, c'est la région, quoi. On est chez nous.
2: C'est
3: on a
2: ça,
3: la chance d'avoir un ultra trail à côté de chez nous. Enfin voilà.
2: Bon, enfin voilà, voilà. On revient tout à l'heure parce que ça sera 18h et ça sera le jeu de Damien cette fois-ci.
3: Damien,
2: et ça sera le choc dans ta face.
3: Mets les pieds où je veux.
2: Et bien souvent.
3: C'est souvent dans la gueule, pardon.
2: Dans ta face.
3: Le choc dans ta face.
2: Bah allez, reste avec nous sur Vive FM. On revient tout à l'heure avec toute l'équipe de Vive l'Aprem.
3: Bisous.
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0: 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Il est 18h.

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2: Déjà 18h sur Vive FM avec Vive l'après-midi. C'est l'heure où les gens normaux rentrent chez eux. Et nous, on se demande encore si vous êtes encore là. L'équipe de Vive FM l'après-midi continue de vous accompagner. Déborah au micro et autour la fine équipe, mi-pro de la radio, mi-animateur de comédie involontaire. Au programme, un peu de musique, des chroniques, mais avec beaucoup d'autodérision. Enfin bref, la recette du bonheur local. On revient tout de suite après l'actualité locale, nationale et la météo. A tout de suite sur Vive FM.
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3: Bonjour à toutes et à tous. À Compiègne, mardi, ce dimanche 17 mai prochain, un show aérien vous est proposé en XXL avec la Patrouille de France en Get Star. Le meeting de cette ville s'annonce comme un des principaux aériens prévus en France cette année avec plus de 70 avions en vol. Nous vous conseillons, pour les inconditionnels de cette passion des avions, de vous rendre sur le site de Marny, donc dimanche 17 mai. Ça aurait pu être pire à Noyon-les-Mois après l'accident ayant impliqué 4 jeunes joueurs de foot. Cette voiture, donc occupée par les 4 membres de 17 ans, est entrée en collision avec un autre véhicule dont le conducteur a pris la fuite dans la nuit de samedi à dimanche. L'un d'eux a donc été grièvement blessé. Dans l'Oise, condamné par la justice, le dresseur de tigres Marion Masson, décédé à l'âge de 66 ans après plusieurs années d'instruction. Il avait donc été condamné en janvier dernier par la cour d'appel d'Amiens pour des mauvais traitements infligés aux tigres dont il était le propriétaire. Le dresseur de fauves est décédé moins de 3 mois plus tard, le 14 avril, dans le Pas-de-Calais où il vivait. Prudence et donc de rigueur pour les particuliers. Elle pensait avoir affaire à des policiers. C'était des voleurs. Une axonaise de 89 ans se fait dérober 18 000 euros. Ces deux agents, donc des eaux, se sont présentés chez ces octogénaires à Saint-Quentin et malheureusement ils l'ont dépouillé. Cette personne, victime de cette ruse, eh bien, est dupée avec un système bien rodé. Les bornes sont gratuites. Les habitants d'un village picard ne payent rien pour charger leur véhicule électrique. C'est à Montigny en Arouaise. Le maire a fait installer des panneaux photovoltaïques. Ils permettent aux habitants de recharger gratuitement leur véhicule. Pour le moins insolite, Alan, un bébé, est né dans une troupe de cirque de passage. Celui-ci, donc, qui a grandi sa famille alors qu'il était de passage dans cette ville, eh bien, la petite Ezer est arrivée en avance. Un heureux événement, bien sûr, s'accompagne pour ce passage du cirque. Désireuse de découvrir le monde, est née avec 2 semaines d'avance à la maternité le 1er mai. Mérule repéré et traité dans l'ancien internat de Guinemer à Compiègne. Ce champignon dévoreur de bois menaçait le clos du parc, une des belles bâtisses de l'avenue Thiers, rachetée par l'OPACT. Livraison de nouveaux logements prévus donc en 2028. Fin de ce flash, nous vous souhaitons une belle journée.
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7: Attention, vous mettez les pieds.
8: Je mets les pieds où je veux, Little John, et c'est souvent dans la gueule.
6: Ah, c'est parti. On a tiré nos fun facts.
4: Et on y va.
6: Et on y va. Allez, c'est parti, Anso.
9: Allez. Alors, moi, je commence. La seule chose qui est écrite sur le CV de Chuck Norris et de Charles, c'est leur nom.
6: Un bisou, Charles.
4: Un ouais. petit bisou. Chuck Norris et Benjamin peuvent battre Krusty Bat.
6: Ah. Ah oui, oui, oui.
4: Ah oui, avec la taille.
6: Avec la taille,
4: ah oui.
6: Les petits Krusty Bat.
9: Qui veut te battre ?
6: Ah, mon Benjamin. Allez, Chuck Norris et Samuel ont réussi leur examen de conduite. À pied.
9: Ah. Ah. Depuis que Chuck Norris et Lilian jouent, l'important, c'est de participer.
4: Carrément. Ouais. Alors, si la mer est salée, eh ben, c'est parce que Charles et Chuck Norris transpirent comme une nage.
6: Oh là là, j'y penserais quand je boirais la tasse.
4: Ah. Ah. Ah.
6: Chuck Norris et Axel peuvent allumer un feu en frottant deux glaçons l'un contre l'autre.
9: Oh là !
4: Je pensais que t'allais dire autre chose.
6: Oui, oui, oui.
9: Chuck Norris et Jérémy peuvent trier les feutres noirs par couleur.
4: Ah, hé, t'as dit Jérémy ? Eh ben, franchement, j'ai assisté à une émission. Il est tellement carré dans... Hey, c'est... Il a son petit surligneur, le petit crayon qui sort pour mettre validé, tu sais, rouge, comme à l'école. Donc, et avec tous les petits crayons, bah, comme tu dis, là, les petits marqueurs alignés, tout parfait.
6: Ce fun fact, hein,
9: c'était pour lui.
4: Ah, c'était pour lui.
9: Voilà.
4: Parfait. Alors, quand Alexander Bell a inventé le téléphone, il a découvert 3 appels en absence de Kevin et de Chuck. Kevin, il adore son téléphone. Ça lui va très bien.
6: Chuck Norris et Déborah peuvent tricoter avec du fil d'actualité.
9: Oh, c'est beau ça. Chuck Norris et Damien ont déjà planté un marteau avec un clou.
4: J'aurais dit à autre chose, ouais. Mais bon.
6: Ok.
4: Avec son cure-dent. Hein, Toby ?
9: Oui.
4: Cure-dent, il est revenu.
9: Cure-dent.
4: Bah, me regarde pas comme ça.
6: Non.
4: Oui, c'est ça, il cherche. Le Covid se teste pour savoir s'il est positif à Damien et Chuck Norris. Oh. Bah, je dis ça parce que depuis tout à l'heure, tu tousses.
6: Oui, bah voilà.
4: Chacun son tour.
6: C'est Anso qui leur file son
9: non,
6: écran.
9: Non, moi, j'ai fait tout bien comme il fallait.
6: Ah, t'as vraiment tout fait bien comme il fallait.
9: Je suis pas venue.
6: Après. Allez, Chuck Norris et Lilian courent le 100 mètres en une seconde, car ils connaissent un raccourci.
9: Ah. Chuck Norris et Manon peuvent coiffer des Playmobil.
4: Comment c'est le gel que je me trompe pas de nom encore ?
6: Le Pento.
4: Le Pento. Chuck Norris et Déborah, et oui, je me suis auto-vannée, sont les seuls qui continuent à tirer lorsqu'ils n'ont plus de balles. C'est vrai que moi, si j'aime pas, on voit mes yeux.
9: Ah ouais, une traillette.
4: Ouais.
6: La batterie du téléphone de Anso et de Chuck Norris est vide depuis 3 ans, mais le téléphone a peur de s'éteindre.
4: Le pauvre, c'est pour ça qu'il survit.
9: C'est ça, il survit, c'est de pire en pire. Chuck Norris et Christian peuvent faire l'accent marseillais en langage des signes.
4: Parfait. Moi j'en ai plus.
6: T'en as plus ?
4: Bon, non, j'en ai plus. Ah, j'en ai bien ?
9: Bah ouais.
4: Oh, bah attends, je vais vous faire plaisir en direct. Je pioche au pif. Alors, qui c'est que je vais mettre ? Alors, bah tiens, c'est les auditeurs, ils mettent le prénom qu'ils veulent.
9: Voilà.
4: Ils choisissent la famille, la grand-mère, tout ce qu'ils veulent. Vous aussi, vous mettez le prénom que vous voulez. Chuck Norris et coupe les tranches de saucisson tellement fines qu'elles n'ont qu'une face. Alors, saucisson. Moi, je dirais le nouveau copain de Manon. Mohamed. Elle était belle celle-là. Manon, bisous. Alors, vous c'est qui?
6: Moi, les enfants, ils aiment bien le saucisson, donc d'habitude, ceux qui les coupent. Mais tu vois vraiment les deux côtés.
4: Tranches fines.
6: Ah non, là, tu vois les deux côtés. C'est pas les tranches fines.
9: Ah, d'accord. Ouais, là, t'as le moitié de saucisson.
6: Ouais, c'est ça.
9: Moi, je sais pas. J'ai personne qui aime le saucisson vraiment. Donc,
4: Ah, moi, je dirais. Bah, maintenant, pour enlever ma petite blague de. Hein, je mettrais mon beau-père. Parce que mon beau-père, c'est le saucisson, c'est fine tranche. Hein, c'est,
9: voilà. Eh bah, moi, je me mettrais moi-même parce que moi aussi, c'est fine tranche.
4: Ah, tu vois. Ouais. Voilà. Donc, c'est les spécialistes de.
6: Ouais.
9: C'est ça. Et je prends tout mon temps, machin, et ouais. ça fait des bonnes fines tranches.
4: Limite, c'est de la chiffonnade, c'est
10: moi,
4: ça
10: c'est ça, c'est ouais. exactement ça. Moi, ça me rappelle quand j'avais des réunions qui duraient une plombe. On ramenait justement à bouffer plein de trucs, et puis du saucisson, et quand le RHU parlait à chaque fois, on prenait la trancheuse, et on faisait clac, clac, clac, clac, clac. Ils étaient, mais mauvais.
4: Ok.
10: Bon, elle est la dernière. Attention, la dernière.
4: Ah,
10: la
4: attends,
10: fact. Bah oui. Chuck Norris et Benjamin ne se masturbent jamais, car Chuck Norris et Benjamin sont inébranlables.
4: Oh, elle est pas mal celle-là. Ah, je pense que si Benjamin il l'entend, il va dire Damien. Ouais. Pas mal.
10: Ouais.
4: Bon, déjà, on attend impatiemment la réponse de Benjamin.
10: Non, c'est la mienne maintenant. Il m'a.
4: Non, c'est mardi. Ah oui, c'est mardi, c'est passé mardi.
10: Ouais, il m'a taclé là. Il m'a taclé.
4: Donc, moi j'ai hâte d'entendre ta réponse du coup.
10: Et il va prendre cher encore.
4: Ah bah oui, il attend que ça de toute façon de ta part.
10: Il va prendre cher le petit soldé là.
4: Bon, tout de suite on va écouter. Justement, on parle du Mac du coin, mais pas de. Ah. Pas des trois trios.
10: Ah d'accord.
4: On parle du Mac du coin, mais les interviews de Samuel qui reviennent dans un instant. Et on s'écoutera aussi les informations locales, nationales et la météo. Uh-huh. Et on est jeudi. Qu'est-ce qui se passe le jeudi en fin de journée?
10: T'as tout dit.
4: Restez avec nous sur Vive FM, pardon, à tout de suite.
9: À tout de suite.
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0: bénévole qui va vous faire découvrir une passion. Alors moi, ma passion, c'est de faire découvrir la ville de Farniers.
1: D'accord.
0: J'en ai fait un circuit historique qui me permet de faire tout le tour de Farniers.
1: Oui.
0: Et je suis capable aussi de faire de sectoriser la visite en faisant, par exemple, pour la journée Art déco.
1: Oui, on va en parler.
0: Découverte.
1: Oui. On va en parler
0: uniquement sur le.
1: Eh ben justement, donc là, depuis le 3 avril, donc jusqu'au 31 mai, il y a le printemps Art déco qui est présent. Et donc justement, le 20 mai, à partir de 14h30, donc il y a l'après-midi Art déco en ce qui vous concerne. Donc justement, est-ce que vous pouvez nous en parler un petit peu plus? Vous parliez du circuit touristique. Donc
0: oui.
1: Est-ce que vous pouvez nous en parler?
0: Alors voilà, on a mis en place avec l'office de tourisme de Chauny une partie du circuit qui est vraiment liée à l'Art déco.
1: D'accord.
0: Puisque si on regarde la place Carnegie, elle est construite sur le l'Art déco. Alors, bien sûr, ce n'est pas l'art déco flamboyant comme on a à Saint-Quentin, mais c'est quand même l'art déco, puisque c'est l'art de la reconstruction d'après la Première Guerre mondiale.
1: Oui,
0: donc
1: tout à
0: fait. On a la place Carnegie, l'église de Farniers, et on a la place du marché qui se trouve un petit peu plus loin. Et on a organisé un circuit de découverte et de présentation de l'art déco sur ces trois monuments.
1: Voilà, donc du coup, vous allez donc faire le petit circuit touristique, vous allez parler un peu de l'histoire des bâtiments, de la place, de l'église et autres.
0: Voilà, c'est ça, et faire découvrir un petit peu l'histoire de la place Carnegie, parce que ça surprend beaucoup de personnes de voir une place qui a été payée par les Américains ici à Farniers.
1: Ah oui, c'est vrai,
0: les gens ne comprennent pas trop. En fait, l'histoire, moi, je l'ai retracée. Ça fait 20 ans que je travaille sur l'historique.
1: Ouais.
0: Et j'ai énormément de documents. Hein. Il y a 780 000 documents.
1: Ouais,
0: donc,
1: effectivement.
0: J'ai de quoi faire.
1: Non, bah, c'est très bien. Bah, donc, du coup, vous allez pouvoir le 20 mai, donc à partir de 14h30. Donc, je rappelle bien sûr que c'est un événement qui est gratuit, ouvert à tout le monde, je suppose.
0: Oui, ouvert à tout le monde. Alors, il y a simplement une petite contrainte, c'est qu'il faut s'inscrire au niveau de l'office de tourisme de Farniers. Alors, je sais qu'actuellement, les inscriptions sont closes.
1: D'accord.
0: On essaye de ne pas dépasser un nombre trop important. On ne peut pas gérer un car complet.
1: Oui, bien
0: sûr,
1: je me doute.
0: Visites comme ça, c'est un peu trop compliqué. Mais bon, là, actuellement, je crois qu'on a une vingtaine de personnes qui vont venir faire cette visite Art déco.
1: D'accord. Bon, après, on sait, on se doute qu'il y a toujours des personnes qui vont annuler ou des choses comme ça. Donc, n'hésitez pas à vous renseigner auprès de l'Office de tourisme Cœur de Picardie. Donc, si vous voulez plus de renseignements sur cet événement. Et donc, ça sera rendez-vous ce 20 mai à partir de 14h30 à la place Carnegie. Donc, en présence de Monsieur Marcello, qui sera là, qui vous fera donc découvrir l'art déco de Farniers. Donc comme il le disait si bien, donc il y aura la place Carnegie, l'église de Farniers, mais aussi la place du marché, que vous retrouvez le marché tous les dimanches dessus à Farniers. Et en tout cas, monsieur Marcello, moi je vous remercie beaucoup du temps que vous m'avez accordé.
0: Il n'y a pas de problème. Hein.
1: Je vous souhaite beaucoup de courage, parce que c'est une organisation qui n'est pas facile. Et moi je vous souhaite du courage et beaucoup de succès.
0: L'organisation est quand même relativement simple, hein, puisque.
1: Mais c'est de la contrainte quand même.
0: C'est une procédure nationale et on s'adapte après localement à ce qu'il y a à découvrir au niveau de l'art déco.
1: D'accord, et écoutez, c'est très bien. Mais encore une fois, bon courage à vous, beaucoup de succès. Et donc pour ce 20 mai, donc à partir de 14h30, je répète, et donc rendez-vous place Carnegie. Et à tous mes auditeurs et auditrices, moi je vous dis à bientôt.
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3: Alors bonjour, c'est Émilie de Vive FM et je suis à Chauny en compagnie de Étienne, responsable de la MJC, Erwan et Emel, coach sportif concernant l'événement Blaise Cafro Fit du 16 mai. Donc bonjour Étienne, donc pouvez-vous présenter la MJC de Chauny?
4: Bonjour, moi c'est Étienne, je suis trésorier à la MJC de Chauny et je vais juste vous parler un petit peu de la MJC. La MJC, c'est 36 activités réparties en 5 pôles sport, danse, bien-être, lance, langue, loisirs créatifs. Évidemment, dans le cadre du sport, on a organisé le Blaise Cafro Fit, l'or dérablé.
3: Eh bien super, et donc pouvez-vous nous présenter l'événement?
4: Alors l'événement, je vais laisser le soin à Erwan de le présenter puisque c'est lui qui va l'animer en compagnie d'Emel.
3: Donc bonjour Erwan.
5: Bonjour Émilie.
3: Donc comment va se dérouler la séance?
5: Alors la séance, je vais laisser le soin à Emel d'expliquer sa partie, mais moi en tout cas je vais faire un CAF, donc un cuisse abdo-fessier, qui va se dérouler sur 45 minutes à peu près.
3: D'accord, très bien. Donc, quels sont les bienfaits de ce type d'entraînement ?
5: Alors, le CAF que l'on va produire pour le samedi 16 mai, je vais le faire sous forme de fractionné. Donc, on va avoir du 45 secondes de

0: renforcement musculaire associé avec 15 secondes de cardio. Et comme ça, on va pouvoir associer et la force, et la souplesse, et le cardio pour avoir un body summer au top.
1: Bien, c'est parfait. Donc, comment motiver les débutants à participer ?
0: Eh bien, justement, il faut venir, il faut être curieux, il faut venir avec des amis, il faut se laisser tenter avec la musique, avec l'ambiance. Logiquement, ça va être une dinguerie, ça va être une folie. Il faut venir nombreux, vous allez vous régaler.
1: Eh bien, parfait. Donc, quel sera l'esprit de cette matinée sportive ?
0: La découverte, la bonne humeur, la convivialité. Transpirer. Et on espère avec le soleil pour bien kiffer toute cette journée.
1: Eh bien, c'est parfait, je vous remercie. Et donc, pour revenir à Étienne, donc d'autres événements sont-ils prévus par la MJC ?
2: Oui, il y aura encore des événements en mai et en juin. Le prochain, c'est évidemment le 25 mai avec la journée zen. La journée zen, qu'est-ce que c'est ? C'est que des activités de relaxation et de bien-être. Notamment du tai chi, du qigong, du stretching avec notre ami Erwan, du yoga, de la sophrologie, de la gym bien-être avec ML. Et il y aura aussi un espace détente avec des partenaires pour le massage, la réflexologie plantaire avec Marie-Elisabeth Lebrun et avec Alexandre Houdard pour la découverte du shiatsu et la détente minute. C'est du massage sur chaise.
1: Alors je suis maintenant en compagnie de ML, donc peux-tu te présenter ?
3: Bonjour, alors moi c'est Emel, je suis éducateur sportif, professeur de danse et animateur sportif. Donc mes activités s'inscrivent notamment dans le cadre de l'expression corporelle. Donc je fais des activités notamment à Chauny ainsi qu'à Saint-Quentin.
1: Très bien, et donc que va apporter l'Afrodance pendant cette matinée ?
3: Eh bien, l'Afrodance va surtout apporter un dynamisme, une belle énergie, de la chaleur. Et ce sera aussi l'opportunité de faire découvrir pour certains qui ne connaissent pas une nouvelle activité.
1: D'accord, très bien. Donc, à qui s'adresse cette activité ?
3: Eh bien, je dirais qu'elle s'adresse à tout le monde parce que c'est une activité qui est vraiment adaptable. J'enseigne à partir de 6 ans, donc jusqu'aux seniors. Donc, c'est vraiment des pas qui, pour la plupart, sont accessibles à tous. Et si jamais il y a des difficultés, c'est toujours adaptable, bien évidemment.
1: D'accord, très bien. Donc, comment décririez-vous votre ambiance de coaching ?
3: Alors, très chaleureuse, je dirais, ça on me le dit aussi, très chaleureuse et très dynamique. Au fait, ce serait un mix des deux, donc dynamique et chaleureux.
1: D'accord, très bien. Et donc, pourquoi les gens doivent venir essayer ?
3: Eh bien, il faut venir essayer parce que c'est déjà l'opportunité de décompresser justement après une semaine de boulot pour les enfants qui étaient à l'école notamment. Ce sera aussi l'occasion justement de faire autre chose que l'école. Également parce que ce sera, il y aura une belle ambiance, il y aura du monde, on fera de nouvelles rencontres et je serai là surtout.
1: Eh bien, c'est parfait. Donc, rendez-vous le 16 mai à Chauny.
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6: On est de retour sur Vive FM.
7: Bonjour, voyons.
6: Ça va toujours, Damien Anso ?
8: Toujours, toujours.
6: Parfait. Alors aujourd'hui, on est jeudi, et forcément, c'est jeudi.
8: T'as tout dit.
6: Donc on commence tout de suite. Alors, le monde du tatouage en saturation quand l'encre déborde. Il fut un temps où le tatouage relevait de l'acte marginal, presque clandestin. Marque de rébellion, de l'appartenance ou de la rupture. On se démocratise, on va dire. Le tatouage est devenu incontournable. Peut-être même un peu trop. Est-ce que vous en pensez que c'est un peu trop ?
8: Non, moi je pense pas.
6: Pas, non ?
9: Bah, moi j'ai eu l'occasion de faire plusieurs interviews sur ta convention et c'est vrai que le monde du tatouage, bah, il ressort qu'il y a de plus en plus de personnes qui s'autoproclament tatoueuses
8: ou
9: tatoueurs.
8: Dans ce sens-là, oui.
9: Et du coup, bah, les vrais tatoueurs, comme toi,
8: sont en difficulté.
9: Et bah, y a une concurrence qui s'installe qui n'est pas forcément loyale et aujourd'hui, t'as une machine pour tatouer au pied du sapin à Noël, ça y est, t'es autoproclamé tatoueur. Donc, ouais.
6: Alors justement, on va y revenir tout à l'heure. Alors depuis une quinzaine d'années, le monde du tatouage connaît une expansion fulgurante. Donc les studios se multiplient, les styles explosent, les conventions se succèdent. Plusieurs styles, il y a du fine line, du minimaliste, du micro-réalisme, du lettrage délicat. Donc chaque tendance chasse la précédente à un rythme effréné. À force de démocratisation, le tatouage a perdu un aura de transgression pour devenir un accessoire esthétique, parfois consommé comme un simple objet de mode. Je pense, hein, des fois, moi en tant que professionnel, je le conçois un petit peu comme ça des fois. Cette saturation se ressent d'abord visuellement, donc les motifs qui se répètent, des inspirations uniformistes. Alors, combien de roses, de lions, de mandalas ou de phrases en anglais croisées sur des avant-bras?
8: Des roses, j'en ai.
6: Moi aussi. Insta, c'est une vitrine principalement utilisée pour le tatouage contemporain qui accentue ce phénomène. Donc les algorithmes favorisent ce qui fonctionne déjà, poussant les artistes, parfois malgré eux, à reproduire des formules efficaces plus qu'à chercher l'inspiration. Donc même moi, des fois, mon algorithme m'envoie toujours sur les mêmes tatouages, sur des tendances, on va dire. Et c'est vrai qu'on peut, on peut s'en inspirer et tomber dans le piège de la tendance. Donc l'originalité, autrefois au cœur du tatouage, se retrouve noyée dans un flux continu d'images similaires. Donc je pense qu'on est tous d'accord que souvent on regarde quelque chose sur Facebook ou Insta, ça va revenir. Voilà, hein, tu vois. Donc tu vois, t'as été influencé par un TikTok.
8: Exactement.
6: Mais la saturation n'est pas seulement esthétique, mais elle est aussi humaine. Le nombre croissant de tatoueurs pose la question de la formation et de la légitimité. Ouais. Là où l'apprentissage prenait autrefois des années, certains s'improvisent artistes après quelques mois, voire quelques semaines.
9: Tu vois, c'est comme tu disais, pied du sapin.
8: Tu sais dessiner? Non. Bon, bah, rentre chez toi.
6: Alors, comme je le disais tout à l'heure, certains s'improvisent artistes, donc résultat, une qualité inégale, une précarisation du métier, et une pression constante sur les prix. Le tatouage, qui normalement est un art permanent par les essences, se retrouve parfois traité avec une inquiétante légèreté. Pourtant, parler de saturation ne signifie pas annoncer la mort du tatouage, mais au contraire, c'est une crise apparente qui agit comme une révélation, on va dire. Alors, côté tatoueur, dans cette surabondance, les artistes sincères, exigeants, ceux qui prennent le temps d'écouter, de dessiner sur mesure, de refuser certains projets, ceux qui se placent en tant que tatoueurs, vrais tatoueurs, comme tu disais tout à l'heure, c'est eux qui vont se démarquer, en fait. Donc, il faut toujours penser qu'il y a beaucoup, beaucoup de tatoueurs, mais, comme tu disais tout à l'heure, il y a des vrais tatoueurs, ceux qui vont te conseiller. Et c'est, en fait, c'est ça qui va faire le tri sélectif de tous ces mauvais tatoueurs ou débutants qui s'improvisent tatoueurs. Du côté des clients, de leur côté, les clients, ils évoluent aussi. Après l'euphorie des premiers tatouages impulsifs, beaucoup reviennent avec un regard plus critique, parfois avec même le regret du motif qui a trop vite été choisi. Alors la saturation pousse à la réflexion. Donc je pense que c'est une bonne chose, en fait, qu'il y ait cette saturation. Alors faut-il encore se tatouer pour suivre une tendance ou pour manquer ou marquer quelque chose de profondément personnel? Le monde du tatouage est donc un tournant de sa vie, en fait. Je pense que c'est vraiment un tournant, c'est ce que j'expliquais à certains clients. Je pense que c'est 2025-2026, ça va faire un tri sélectif tout seul des nouveaux tatoueurs, des bons, des talents, de ceux qui vont te conseiller. Et donc le monde du tatouage, c'est vraiment un tournant, je pense.
9: Bah, de toute façon, toi tu l'as vu à travers tes conventions au fil du temps, et tu as pu remarquer que au niveau des tatoueuses et des tatoueurs qui étaient présents, il y a exactement ce que tu es en train de décrire.
6: Oui, exactement. Bah, de toute façon, quand tu parles aux tatoueurs qui sont venus à la convention de Guiscard, ils ont tous le même point de vue. Ouais. Mais il y a quand même cette histoire de saturation. Donc, c'est pour donner du positif à cette saturation, c'est pour ça que je voulais faire cette rubrique, que pour le monde du tatouage, on est donc dans un tournant. Soit-il, on continue à s'auto-consommer avec une course à la visibilité, à la rentabilité, soit il se réinvente plus lentement. Alors, peut-être que la saturation actuelle est un passage obligé, un trop-plein nécessaire avant un retour à l'essentiel. En fait, c'est là-dessus que je veux rebondir. Car au fond, le tatouage n'a jamais été fait pour être consommé à la chaîne. Il est fait pour durer sur la peau et dans le temps. Donc en conclusion, le monde du tatouage n'a pas besoin de plus d'encre. Il a besoin de plus de conscience, de silence avant le geste, de respect pour le corps, de courage pour sortir de la logique du toujours plus. Donc peut-être qu'en acceptant que de se tatouer moins, on recommencera à tatouer mieux. Retenez cette phrase, c'est peut-être qu'en acceptant de tatouer moins, donc je dis ça au tatoueur, on peut et on recommencera à tatouer mieux. Mmh. Voilà, donc c'est très important. Donc c'était Jeudi Tatoudi avec Vive l'Aprem. Et on va se quitter, puis on revient demain.

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5: Et voilà, déjà 19h sur Vive FM avec Vive l'après-midi, l'heure fatidique où Vive l'après-midi range les micros et se promet chaque jour d'être un peu plus professionnel demain. Merci d'avoir survécu 3 heures de blagues, de musique et d'actu, pas toujours maîtrisées mais toujours avec sincérité. C'était Déborah et toute l'équipe de Vive l'après-midi, la seule émission où le sérieux est en pause café permanente. À très vite avec le même bazar organisé par l'équipe de Vive l'après-midi sur Vive FM.
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0: Merci à tous, c'était Thérapie Taxi pour vous servir.
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0: Sur Vive FM. Il est 1h.
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